J'espère que vous passez un très bon mercredi soir, un bon 1er juillet. Pour démarrer ce mois-là, on passe la soirée ensemble avec le meilleur de la musique en Montérégie, Saint-Hyacinthe, sur Haut 106.5. Je m'appelle Mathieu Guimond. Ce soir, un petit coup d'œil à la programmation qui s'en vient, hein, dans le cadre des régates de Valleyfield. C'est un événement qui sera présenté jusqu'au 12 juillet prochain avec pas mal d'actions. Oui, il y a les courses de bateaux qui sont, ma foi, assez impressionnantes, mais également, il y a des soirées où est-ce que on vous propose des spectacles. Entre autres, on débute ça vendredi soir avec 19h30, l'hommage à Bob Bissonnette par le Chris Chelios Band. Il y a par la suite à 21h30, la grand-messe, hommage au cowboy fringant qui va vous être proposé. Et sinon, pour samedi soir, on a Melted Up à 19h30 et Flashback AD à 21h30 pour les spectacles présentés ce week-end dans le cadre des Régates de Valleyfield. 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

Salutations ce mercredi soir à Jean-François et Marianne qui sont rendus dans leur nouvel appart. Bravo la gang! Ouais, on espère que ça s'est passé très bien, votre déménagement. Maintenant, reste plus rien qu'à te lancer les affaires, mettre ça dans les armoires. Hein. Ça fait partie des joies du déménagement. Vous autres, comment s'est déroulé votre déménagement ce mercredi 1er juillet? 1-855-40-RADIO. Pour ceux qui arrivent dans la région de Saint-Hyacinthe, les environs, il y a quand même des activités à faire aux quatre coins de la région, de la grande région de la Montérégie. Entre autres, en termes de spectacle, on a Dom Paquette qui sera en show demain soir, vendredi soir et samedi soir au Théâtre Manuvie de Brossard. Sinon, dans les autres spectacles, il y a vendredi soir, José Godet qui sera présenté du côté du Théâtre des Deux-Rives de Saint-Jean. Vous allez voir, il y a vraiment beaucoup d'activités, beaucoup de spectacles à voir dans la grande région de la Montérégie. Vous autres, c'est quoi le prochain show qui vous intéresse? Donc, signe 1-855.

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On est le mercredi 1er juillet. Bonne fête du Canada ou encore bonne fin de déménagement hein, pour ceux qui sont encore dans ça rendus à cette heure-ci. Merci de le faire au son du meilleur de la musique en Montérégie Saint-Hyacinthe à au 106.5. Je m'appelle Mathieu Guimond. On passe la soirée ensemble. Puis comment s'est passée votre journée? Si vous avez déménagé, est-ce que toutes les boîtes sont transférées? Sont-ils toutes vidées? Hey, ça, c'est pas possible. Hein? Les boîtes, on traîne ça une couple de jours, voire même une couple de semaines, tout dépendant si on est pressé de les voir partir ou pas. Hein? Il y a plusieurs écoles de pensée là-dessus. Hey, j'espère que le déménagement s'est bien passé pour vous autres, que les meubles sont rentrés à la place où ils devaient rentrer. Des fois, il y a des drôles de surprises. Hein? Tu visites un appart, tu dis, hey, c'est clair, mon fauteuil, mon gros sofa, il va rentrer là. Et t'arrives. Non, passe pas dans la porte. Non! Et ça prend trop de place où est-ce qu'on l'avait prévu l'installer, hein? C'est ça les joies du déménagement. Comment ça s'est passé votre déménagement? On fait le bilan de ça ce soir via le 1-855-40.

Qu'est-ce qui se passe dans la belle et grande région de la Montérégie-Saint-Hyacinthe, les environs au cours de la prochaine fin de semaine? Ben oui, hein, milieu de semaine, on commence déjà à songer à la fin de semaine. Ben, on s'occupe de ça pour vous dans le trafic avec Marie-Pierre Riel, qui vous retrouve du lundi au jeudi à compter de 15h pour votre retour à la maison. Marie-Pierre qui a jasé un peu plus tôt aujourd'hui avec Dominique Provost de Tourisme Montérégie, qui nous a proposé sa chronique pour savoir qu'est-ce qu'il y a à faire aux quatre coins de la région de la Montérégie. Vous l'avez raté, la bonne nouvelle, c'est qu'elle est disponible. 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

J'espère que vous passez un très bon mercredi soir, un bon 1er juillet. Pour démarrer ce mois-là, on passe la soirée ensemble avec le meilleur de la musique en Montérégie, Saint-Hyacinthe, sur O106.5. Je m'appelle Mathieu Guimond. Ce soir, un petit coup d'œil à la programmation qui s'en vient, hein, dans le cadre des régates de Valleyfield. C'est un événement qui sera présenté jusqu'au 12 juillet prochain avec pas mal d'actions. Oui, il y a les courses de bateaux qui sont, ma foi, assez impressionnantes, mais également, il y a des soirées où est-ce que on vous propose des spectacles. Entre autres, on débute ça vendredi soir avec 19h30 l'hommage à Bob Bissonnette par le Chris Chelios Band. Il y a par la suite à 21h30 la grand messe hommage au Cowboy Fringant qui va vous être proposé. Et sinon pour samedi soir, on a Melted Up à 19h30 et Flashback AD à 21h30 pour les spectacles présentés ce week-end dans le cadre des régates de Valleyfield. 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Il y avait

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Salutations ce mercredi soir à Jean-François et Marianne qui sont rendus dans leur nouvelle appart. Bravo la gang! Ouais, on espère que ça s'est passé très bien, votre déménagement. Maintenant, reste plus rien qu'à te lancer les affaires, mettre ça dans les armoires. Hein. Ça fait partie des joies du déménagement. Vous autres, comment s'est déroulé votre déménagement ce mercredi 1er juillet? 1-855-40-RADIO. Pour ceux qui arrivent dans la région de Saint-Hyacinthe, les environs, il y a quand même des activités à faire aux quatre coins de la région, de la grande région de la Montérégie. Entre autres, en termes de spectacle, on a Dom Paquette qui sera en show demain soir, vendredi soir et samedi soir au Théâtre Manuvie de Brossard. Sinon, dans les autres spectacles, il y a vendredi soir José Godet qui sera présenté du côté du Théâtre des Deux-Rives de Saint-Jean. Vous allez voir, il y a vraiment beaucoup d'activités, beaucoup de spectacles à voir dans la grande région de la Montérégie. Vous autres, c'est quoi le prochain show qui vous intéresse? Donc signe 1-855-40-RADIO.

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On est le mercredi 1er juillet. Bonne fête du Canada ou encore bonne fin de déménagement hein, pour ceux qui sont encore dans ça rendu à cette heure-ci. Merci de le faire au son du meilleur de la musique en Montérégie Saint-Hyacinthe à au 106.5. Je m'appelle Mathieu Guimond. On passe la soirée ensemble. Puis comment s'est passée votre journée? Si vous avez déménagé, est-ce que toutes les boîtes sont transférées? Sont-ils toutes vidées? Hey, ça, c'est pas possible. Hein? Les boîtes, on traîne ça une couple de jours, voire même une couple de semaines, tout dépendant si on est pressé de les voir partir ou pas. Hein? Il y a plusieurs écoles de pensée là-dessus. Hey, j'espère que le déménagement s'est bien passé pour vous autres, que les meubles sont rentrés à la place où ils devaient rentrer. Des fois, il y a des drôles de surprises. Hein? Tu visites un appart, tu dis, hey, c'est clair, mon fauteuil, mon gros sofa, il va rentrer là. Et t'arrives, non, passe pas dans la porte. Non! Ça prend trop de place où est-ce qu'on avait prévu l'installer, hein? C'est ça, les joies du déménagement. Comment ça s'est passé, votre déménagement? On fait le bilan de ça ce soir via le 1-855-40-RADIO.

ce qui se passe dans la belle et grande région de la Montérégie-Saint-Hyacinthe, les environs au cours de la prochaine fin de semaine. Ben oui, hein, milieu de semaine, on commence déjà à songer à la fin de semaine. Ben, on s'occupe de ça pour vous dans le trafic avec Marie-Pierre Riel qui vous retrouve du lundi au jeudi à compter de 15h pour votre retour à la maison. Marie-Pierre qui a jasé un peu plus tôt aujourd'hui avec Dominique Provost de Tourisme Montérégie qui nous a proposé sa chronique pour savoir qu'est-ce qu'il y a à faire aux quatre coins de la région de la Montérégie au cours des prochains jours. Si vous l'avez raté, la bonne nouvelle, c'est qu'elle est disponible. Section en rattrapage sur le haut 1065.ca. 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

Bienvenue dans vos 100 000 matins, édition du jeudi 2 juillet. J'espère que vous allez bien. Merci d'être avec nous autres. Peu importe d'où vous nous écoutez, peu importe comment vous nous écoutez. 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Ça, c'est merveilleux. Comme ça, vous pouvez nous écouter partout. En autant que vous ayez Internet. Fred Côté avec vous à la barre des 100 000 matins. Aujourd'hui, c'est une journée un peu spéciale pour deux affaires. La première,

0: Oui, une autre feeling très, très, très, très hot, encore une fois aujourd'hui, là, avec l'humidex, là, tu sais, ça, à peu près partout à travers la province, là, ça va tourner autour de 40 degrés, ça va être chaud et humide. Comme, rappelez-vous de ce blooper-là, de ce fameux blooper-là, entre, j'ai oublié son nom, le Bruno, monsieur Bruno, l'animateur des nouvelles. Pierre Bruno et Colette Provencher à la météo. Alors, Colette, chaude et humide. Et Colette, ça, c'est tout ce que ça avait pris pour que Colette décroche. D'ailleurs, elle décroche rarement, la Colette. Sinon, autre fait aujourd'hui, bien important. Et c'est même pas mal plus important que la canicule ou la vague de chaleur qui nous frappe.
1: Bonjour, bonne fête des ballons, bien avec des petits clowns, on a fait que le bonheur garde. Oui, là, oui, quand on a besoin, je m'en garde, on a besoin,
2: Merci.
0: Bye. Merci. Bye. Bonne fête à Fred Côté. Ouais, c'est ma fête aujourd'hui. Ma fête. Je suis bien content d'être avec vous autres aujourd'hui en cette journée d'anniversaire. Je suis là jusqu'à 9h. Puis après ça, ben, je m'en vais fêter pour le reste. Quoi, fêter, tu sais. Pas grand chose à fêter. Faut vous serrer en affaire, mais quand même. C'est belle fête. Tu sais, quand c'est ta fête. J'ai toujours aimé ça, moi, ma fête. J'ai pas de problème avec ça. Tu sais, moi, pas ma fête, vraiment pas bonne fête. J'ai un ami de même, là. Puis nous autres, on est une gang de... D'ailleurs, je pense que je vais vous en parler dans les prochaines. Moi, c'est de ça que je vais vous parler. Parce que, tiens, je vais vous souhaiter bonne fête aussi. C'est votre fête aujourd'hui. J'ai une cousine que c'est sa fête le 2 juillet. On a Vanessa Boulet aussi, notre collaboratrice, qui elle aussi fête sa fête aujourd'hui. Il y a un paquet de monde qui fête leur fête le 2 juillet. Et il y a un paquet de cancers aussi. Moi, je connais beaucoup, beaucoup de cancers. Fait que, bien hâte de vous parler de tout ça. On a une belle émission, encore une fois, qui vous attend aujourd'hui. On a Lynn Boutillette pour la chronique techno. Et ben d'ailleurs, en parlant de Vanessa, elle va être avec nous autres ce matin, là, dans à peu près 30 minutes. On va parler de confiance en soi. Hein, ça commence comment? Ça commence où, ça, la confiance en soi? J'ai bien hâte d'en parler avec Vanessa, c'est sûr et certain. Puis, on a toujours le meilleur de la musique avec vous autres. Et on vous accompagne tout au long de la journée, là, avec, entre autres, Arpin Lépine, Patrick Michaud. On a Scooter Gas qui s'en vient dans quelques minutes, tout de suite après. Les Cowboys Fringants qui nous passent cette émission-là. On vous souhaite une excellente journée. Merci d'être avec nous autres ce matin.

Il y a du monde, là, le meilleur cadeau de fête que tu peux leur faire, c'est de leur sacrer patience la journée de leur anniversaire, de pas les appeler, de pas le souligner. J'ai un ami qui est comme ça, là. Faut que je l'appelle toujours une couple de journées après, tu sais. C'est rendu un running gag parce qu'il sait bien, là. T'sais, je l'appelle pas la journée de sa fête, je vais l'appeler deux jours après. Il sait bien quand le téléphone sonne que c'est moi qui vais l'appeler pour quand même y souhaiter. Mais tu sais, on se le dit je lui dis du bout des lèvres parce qu'il aime vraiment, mais vraiment pas ça. Moi, ça me dérange pas. J'ai aucun problème avec ça. Vous pouvez me souhaiter bonne fête. C'est correct. Ça arrive à toutes les années. C'est comme ça. Ben oui, on avance en âge. C'est certain, là. Tu sais, c'est sûr que quand tu célèbres ton 24e anniversaire, yes, sir! C'est un peu différent que quand t'as passé la cinquantaine. Mais quand même, hey, d'ailleurs, merci. Il y en a qui sont rentrés sur les textos, là. 1-855-40-RADIO. Si vous voulez me souhaiter bonne fête, ça me fait toujours plaisir de vous lire. Vous pouvez me donner un coup de fil aussi, là. 1-855-407-2346. Mais là, je vais vous parler parce que, je sais pas si comme moi ou est-ce que c'est un hasard parce que c'est pas la première fois que je vois ça. J'avais déjà entendu parler. Mon père, il avait une gang d'amis. Puis là-dessus, je pense que le trois quarts des amis c'était tous des taureaux. Il y a le signe astrologique. Là. Il était toute une gang de taureaux. Fait qu'il se faisait un gros party. T'sais, tant qu'en faire 8 parties dans c'est-tu un mois à peu près là? Non, c'est oui, c'est ça. C'est 12 signes astrologiques. Il y a 12 mois par année. Je suis en train de me tromper dans mes calculs, moi. Non, bon, fait que, tu sais, tant qu'à faire 8 parties dans un mois, à un moment donné, pff, tu fais juste un gros party. Fait que, c'est-tu normal que les gens se regroupent comme ça ou que, tu sais, c'est juste des heureux hasards? Parce que moi, dans ma gang, on est une gang de cancers. Tu sais, j'ai quelqu'un qui a fêté son anniversaire le 29 juin. Après ça, j'ai quelqu'un qui a fêté son anniversaire 21 juin, c'est pas encore tout à fait cancer, mais on n'est pas loin en tabarouette. Fait que 29 juin, après ça, moi, le 2 juillet, j'ai un de mes meilleurs amis, c'est après ça, le 9 juillet, j'ai une de mes meilleures amies, le 7 juillet, après ça, on en a une un petit peu plus tard, qui est le 15, une le 19. Tu sais, c'est tabarouette. Puis en plus, il y a toutes les fêtes nationales, les fêtes de la France, les Américains, puis tout le kit. T'as ma boîte. Ben, que nous autres, ma gang d'amis et moi, c'est ce qu'on a décidé de faire à un moment donné. Regarde, là. Pff. Hey, c'est foutu soufflant, tu sais. On finissait le mois de juillet, là. Puis on avait la langue à terre, là. T'as ma boîte. Party par-ci, party par-là. Deux parties la même fin de semaine. À un moment donné, on essaie, OK, on va se faire un gros party des cancers, une grosse réunion. Et on le fait encore. Encore à ce jour, on se réunit une fois dans le mois de juillet pour célébrer toutes les fêtes. On s'en fout de la date, on s'en fout de quoi que ce soit, là. L'important, c'est de se voir puis de célébrer ça tout le monde ensemble. Alors, je vous invite, mais c'est quand même un drôle de hasard dans la vie que... Puis tu sais, moi, je crois pas à ça, l'astrologie, je vous en ai parlé hier, les affaires de Mercure qui rétrograde, puis tout le kit, je crois pas vraiment à ça, mais tu sais, c'est quand même, ça peut pas être un si grand hasard que ça, le fait que moi, je suis cancer, puis dans mon groupe d'amis, je suis entouré de cancer. Il y a peut-être des signes que tu veux pas t'entourer d'eux, tu sais, des signes quand t'es trop pareil, ça marche pas, mais visiblement, les cancers, et à l'époque, avec mon père, les taureaux, ben c'est des gens qui s'entendent bien, puis qui aiment bien être en troupeau, on peut-tu dire ça? En troupeau pour les taureaux, en bain, comment ça s'appelle, un grand tas de crabes, parce que c'est ça le signe des cancers. Oh, ça, on le sait pas, ça. OK, bon. Vous faire des recherches pendant les tounes. Bon, hey, en musique, on en a de l'excellent. Arpin Lépine, mais pour tout de suite, c'est Patrice Michaud avec Julie s'en va. Julie revient. Non, c'est Julie revient, Julie s'en va.

0: Vanessa Boulet s'en vient dans quelques minutes. On va parler de confiance en soi. Ça part où? Ça part comment? La confiance en soi. Bien hâte de m'entretenir avec Vanessa. On a toujours aussi de l'excellente musique qui s'en vient avec, entre autres, Classe Moyenne et puis Alexandre Poulain pour vous autres dans quelques minutes.
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Vanessa Boulet s'installe pour sa chronique bien-être. Dans quelques minutes, on va parler de confiance en soi. Ça commence où? Ça commence comment avoir confiance en soi? Mais pour tout de suite, de l'excellente musique, c'est sûr et certain. Alexandre Poulin, quelle belle voix ce gars-là. Quelle belle plume contre toute espérance dans le meilleur de la musique. À haut!

0: il est là.
1: Toujours un plaisir de l'accueillir parce qu'elle fait attention à nous autres, elle fait attention à notre santé mentale, à notre santé corporelle, notre santé physique. C'est Vanessa Boulay qui est avec nous ce matin. Bon matin, Vanessa.
2: Bon matin, ça va?
1: Ça va bien, merci. Et toi?
2: Oui.
1: Ce matin, ça va faire réagir, ça, j'en suis certain, Vanessa. On va parler de confiance en soi parce que la plupart des gens manquent pas de confiance en soi, ils manquent de preuves.
2: Oui, exactement. Puis tu sais, plus je pense qu'on comprend, on pense souvent, tu sais, des fois, je pense qu'au niveau de la définition, on comprend mal ce qui est réellement la confiance. Puis tu sais, on agit comme si justement c'était quelque chose un peu comme qu'on allait trouver. Un peu comme la motivation. Souvent, on dit, oh, à un moment donné, je vais être motivé, la motivation va arriver. C'est un peu la même chose avec la confiance. Comme si elle était cachée quelque part, puis tu sais, ou qu'il y a certaines personnes, évidemment, qui ont la pêche et qui sont nées avec une confiance de béton.
1: Ouais.
2: Mais ça, honnêtement, avec les années, moi, j'ai compris, puis je suis arrivée à une conclusion aussi avec mon expérience à moi, que je pense seulement que les gens manquent pas nécessairement de confiance en eux, mais ils manquent de preuves.
1: Est-ce qu'on attend souvent d'avoir justement être en pleine confiance avant d'agir, puis ça pourrait être un problème?
2: Ben exactement. Tu sais, quand je vais avoir confiance, ben je vais commencer. Quand je vais me sentir prête, je vais me lancer. Quand je vais être certaine aussi, je vais essayer. T'sais, on attend vraiment d'être comme à 100% prêt, que les astres soient vraiment alignés. Mais on s'entend que dans la vraie vie, ça fonctionne pas toujours comme ça. Puis même, ça va fonctionner souvent à l'inverse. La confiance vient pas avant, mais elle va souvent arriver après l'action. Que ce soit après une première séance d'entraînement, après une première conversation difficile que tu dois avoir. Le premier élan, puis tu sais, la confiance en fait devient une conséquence, mais pas le point initial.
1: Bon, là, Vanessa, on va mettre les choses au clair. Comment est-ce que ça arrive qu'on perd confiance? Pourquoi on perd confiance comme ça en nous-mêmes alors qu'on se connaît en général assez bien?
2: Ben, je pense que ce qui arrive en fait, c'est qu'on se choque. On se choque souvent, puis tu sais, quand on creuse un petit peu, c'est ça. Tu sais, au final, quand je parle avec des gens, tu sais, j'essaie de voir pourquoi, comment. Puis, ben c'est ça. Tu sais, à force de se faire des promesses, bon, ben je recommence. Lundi, je vais être dedans. Bon, tu le fais pas. Tu te promets de retourner au gym bientôt. Tu le fais pas. Tu dis, ok, je vais reprendre un peu le contrôle de mon alimentation. Tu le fais pas. Tu t'es dit de mettre des limites. Finalement, t'es encore dépassé. Fait qu'à un moment donné, t'accumules des preuves que tu peux pas compter sur toi-même.
1: Ouais, ben ça, on s'entend que c'est pas bon, ça.
2: Ben, tu sais, il faut se traiter soi comme on traite les autres, dans mm-hmm. le sens où si justement, tu sais, quelqu'un te choque tout le temps, à un moment donné, tu finis par rester en relation avec lui, pas toujours, ben, c'est un peu la même chose. Fait que, tu sais, l'estime de soi va s'effondrer, la confiance, parce que au final, ben, on se dit que, OK, ben, je peux pas compter sur moi, finalement.
1: Ouais, puis c'est dans les petits gestes, fait que c'est facile de perdre confiance. Tu sais, quand tu t'entreprends des grandes transformations, des grands gestes, bon, tu peux te permettre des fois de peut-être t'enfarger un petit peu, puis pas trop de blâmer, mais tu sais, quand c'est des petites affaires, à moins que tu me dises, Fred, il n'y a pas de petites affaires, il n'y a pas de petits engagements envers soi-même.
2: Ben, en fait, moi, j'ai compris avec les années que oui, effectivement, en fait, c'est le cumul des petits choix, le cumul des petites décisions, parce que je pense que c'est répandu aussi, tu sais, quand on veut entamer des changements, faire une perte de poids, tu sais, c'est comme s'il fallait tout balancer ce qu'on fait, tout mettre ça de côté, puis recommencer à zéro, puis être très restrictif, puis bon, partir vraiment en peur, puis souvent, ben, c'est là que la motivation s'effrite, puis qu'on abandonne souvent. Fait que, tu sais, ça peut avoir un impact sur l'estime de soi, évidemment, mais je pense vraiment que ce qui peut changer la game, c'est ça. C'est des petits changements, des petites actions, que ce soit de décider d'aller marcher une première fois, d'aller marcher une fois dans ta semaine. C'est toujours bien et mieux d'aller marcher une fois dans ta semaine que de pas y aller pantoute. Déjà mm-hmm. là, t'en as une de faite. Tu sais, c'est des petites choses, de se coucher plus tôt, de finalement juste tenir une promesse que tu t'es faite envers toi-même, puis à chaque fois que tu réussis, ben t'ajoutes une preuve, puis un jour, sans t'en rendre compte, ben t'as plus nécessairement besoin de te convaincre que t'es capable, parce que tu le fais, te démontrer à répétition que t'es capable de te respecter au final.
1: Est-ce que pour partir la roue de la confiance, Vanessa, tu as parlé de marche. T'sais, au lieu de me dire, hey, moi, je vais marcher 5 jours dans ma semaine, je vais faire tant de kilomètres. Dire, regarde, je vais commencer par une journée par semaine. Commence par une journée de marche, puis là, tu bâtis là-dessus.
2: Ben exactement, tu sais, en fait, ce qui est le plus difficile souvent, c'est d'initier le changement. Fait que tu sais, un coup que la glace est brisée, rapidement tu te sens mieux, rapidement tu prends confiance, puis tu dis, hey, écoutons, je vais retourner. C'est ça. Fait que cette fois-là, ben devient 2 fois, devient 3 fois, mais en s'enlevant la pression de partir en peur, en se disant, ok, ben là cette semaine, moi je marche 7 jours, puis je me laisse pas de buffer. Ben tu sais. Well, ça se peut que ça marche pas ton affaire.
1: Là,
2: fait que,
1: Ouais, ben j'aime bien la partie où on s'en va, parce que là, tu parles de rough love. Ça, c'est un concept qui revient souvent dans tes affaires. le rough love en confiance en soi, c'est marché sur une ligne fine, ça, Vanessa, quand même.
2: Ouais, ben tu sais, en fait, puis ça vient un peu de mon père par rapport à ça. T'sais, mon père m'a toujours dit, t'as beau avoir une bibliothèque remplie de livres, si tu lis pas tes livres et tu les appliques pas, ça changera rien. Tu seras pas plus intelligent. Puis plus tu lis, plus tu te rends compte que mon Dieu, il en reste à lire. Tu sais, puis tu sais, je pense que souvent on essaie de régler un problème de confiance en ayant plus d'informations. Fait que tu sais, si on prend par exemple juste la remise en forme, tu sais, on va regarder plusieurs plans alimentaires, on va essayer plusieurs plans d'entraînement, on va essayer plein de choses. Puis on va écouter des podcasts sur l'alimentation, on va suivre même des formations. Il y a tellement de choses qu'on peut faire, tu sais. Mais au final, la confiance, elle se construit pas avec des affirmations puis avec des plans sur papier, tu sais. Elle se construit encore une fois dans les actions. Moi, je suis une fille d'action parce qu'à un moment donné, t'as beau écouter les meilleurs conseils du monde, si tu continues à te décevoir, même si t'as le fucking plan vraiment le mieux bâti, mm-hmm. le plus cher que t'as payé, ben tu vas continuer à douter de toi puis tu vas continuer à t'enfarger, tu sais. Fait qu'à un moment donné, c'est là que le vrai travail commence, tu sais. Pas dans ce que tu sais, mais dans ce que tu fais.
1: Fait qu'est-ce qu'il faut faire, Vanessa, en conclusion, là, si jamais on arrive à ce point-là, dire, là, je veux pas confiance, je le fais pas, ou tu te rends compte simplement que tu as un manque de confiance complet en toi, qu'est-ce que tu fais?
2: Ben, à un moment donné, c'est sûr qu'il faut se mettre un peu au pied du mur puis se dire, bon, mais là, je vais le faire, là. Tu sais, il faut quand même se réveiller un petit peu. Mais je pense que le pouvoir des mots est super important aussi. Moi, ça a changé beaucoup la game dans mon parcours. Comment qu'on se parle? Comment qu'on se traite? Puis tu sais, au lieu de dire, ben, je manque de confiance, je pense encore que je vais me choquer, je serai pas bonne, ben, tu sais, on peut se demander quelles preuves je suis en train de me donner, tu sais, parce que la confiance, justement, c'est pas quelque chose qu'on trouve. C'est quelque chose qu'on construit. Fait qu'on y va une preuve à la fois, puis c'est probablement la seule façon de bâtir une confiance qui dure vraiment. Là.
1: J'aime beaucoup ça parce qu'en conclusion, il est écrit dans le texte que tu m'envoies, la confiance est une conséquence, pas un point de départ. Ça, je trouve que c'est très, très bien dit. Vanessa, c'est facile de te trouver sur les réseaux sociaux et d'avoir confiance en ton jugement, en tes conseils. Vanessa Boulet, B-O-U-L-A-I-S, c'est aussi simple que ça. Merci, Vanessa, puis on se retrouve la semaine prochaine.
2: Merci.
1: Merci, salut.
2: Bye-bye.
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0: On vient d'entendre, c'est classe moyenne. Je suis en vacances parce que c'est rare qu'on va déprésenter une toune, mais je suis en vacances. Moi, à partir de tantôt, le 9h, je suis en vacances. Quand Sébastien Galland s'installe à 9h, moi, je serai pas tout à fait en vacances, mais on va dire que quand Richard Z. Sirois va arriver avec ses grands bazous, je vais être pas mal en vacances. Ça va être pas mal rendu là. Toujours de l'excellente musique, ça change pas. Et puis après ça, tu sais, on est tous à la quête d'apaisement. T'sais, on veut se calmer dans la vie. Puis, je suis tombé sur un article où on parle du fameux téléphone, t'sais, puis comment le téléphone peut être apaisant. Moi, c'est peut-être un peu contradictoire, mais quand même, je trouve ça bien intéressant. Je vous en parle dans les prochaines minutes. Puis on a toujours de l'excellente musique aussi, avec entre autres Vince Lemire qui s'en vient pour vous dans le meilleur de la musique. Ah oh, merci d'être là.
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Avec, en général, les vies folles qu'on mène, on est tous à la recherche de moments apaisants, de moments de tranquillité. Puis souvent, et trop souvent, on prend la mauvaise décision, c'est-à-dire on se retourne vers notre téléphone cellulaire pour se relaxer, pour prendre du temps pour nous autres. Puis c'est peut-être pas la meilleure des affaires. Puis je suis tombé sur cet article-là, puis je trouvais ça bien, bien intéressant. Tu sais, dans un monde où ça va vite, pourquoi continuer d'aller vite dans nos moments de détente? Parce qu'on s'entend, là, un téléphone, ça bouge vite. C'est les applications, les réseaux sociaux, les photos, les films.

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1: Social, ça vous crée encore une fois un paquet de problèmes. Vous êtes comme toujours attaché à ça. Là. Après ça, on dit reclasser ses applications. C'est-à-dire, à partir de l'écran d'accueil, là, gardez sur l'écran d'accueil là, la plus simple. La caméra, votre site Internet, votre affaire de banque peut-être. Ou, mais tu sais, vraiment, le strict minimum. Les autres, là, mettez-les plus loin là sur différentes pages de votre téléphone. Déjà, quand vous allez l'ouvrir, ça va être un peu moins stressant de voir, tu sais, il y en a, là. Moi, j'en reviens pas. Ma blonde, elle a comme 10 pages d'applications, une après l'autre, pis tout, c'est tout plein. Pouf! Juste de voir ça, moi, des fois, ça me crée un petit stress, j'imagine, elle. Sinon, ben, et là, ça, c'est le truc le plus dur, je pense, pour la plupart du monde, supprimer ou limiter les réseaux sociaux. Ça, c'est tough. Moi, je suis pas un grand consommateur des réseaux sociaux, le Facebook, à peine. Les autres, j'y pense même pas, ça m'intéresse pas. Je trouve d'ailleurs, ouais, une petite parenthèse, opinion, là. Moi, je trouve d'ailleurs que c'est un des fléaux, là. Les réseaux sociaux, depuis que c'est arrivé, là, on s'entend que ça n'a pas amélioré grand chose. Et finalement, ben, c'est bien simple. Le truc le plus simple de toute la gang, là, si vous voulez que votre téléphone soit apaisant, le truc, c'est de le laisser le plus loin possible de vous, de le laisser fermer, puis de le ranger ça, mettez ça le plus loin possible pour être certain que vous n'allez pas avoir ça. Tu sais, puis prenez le temps de lire un livre, juste s'asseoir dans une chaise dehors, regarder, entendre les oiseaux, sentir le vent. Je veux pas être trop poétique, là, mais vous comprenez ce que je veux dire, là. Fait que on fait attention à nous autres, puis surtout, là, si on veut s'apaiser complètement puis être bien relax, en plus de ça, on sait qu'on connaît l'effet de la lumière bleue, là, mais si on veut être plus relax, on laisse le téléphone de côté.

comme moi, je m'en allais oublier notre collègue Sylvain Morin qui prépare nos quiz. Ben oui, je m'en allais faire ça, moi. Ben non, je vais lui rendre quand même hommage ce matin. Année 2010, c'est simple, à cette heure-ci, je fais pas mal tout le temps. C'est certain que c'est juste pour le fun. Rien que pour rire puis avoir du fun entre nous autres. Le plus gros mensonge, le plus gros mensonge de l'année. Je te donne trois affirmations, une année, puis il y en a une qui est pas vraie. Faut que tu trouves c'est laquelle. Et là, ce matin, petite différence. Je me suis trop énervé, passe avec mon histoire de cancer. Je me suis trop énervé quelque part, visiblement. Puis là, je manque de temps. Fait que, il y aura pas de petite toune pour y penser. T'es prêt? Année 2010. En 2010, à la boxe, Jean-Pascal et Lucien Bouté s'affrontent au Centre Bell. Jean-Pascal gagne le combat. Au cinéma, en 2010, c'est la sortie du film Piché entre ciel et terre avec Michel Côté dans le rôle du commandant Robert Piché. Et en

0: musique en 2010. Katy Perry lance la pièce California Girls. On va te laisser un petit peu de temps pour y penser vite. C'est-tu Katy Perry, la nouvelle blonde de Justin Trudeau au cinéma? Ben, c'est la boxe. Le mensonge, c'est que le combat de Jean-Pascal Louchan Bouté, oui, il y a eu lieu, mais il y a eu lieu en 2014. Fait qu'encore une fois, merci au collègue Sylvain Morin de nous préparer ce quiz-là. On se quitte quelques petites secondes, quelques petites minutes, tiens. Le temps d'avoir un peu de pub. On a aussi les bulletins de nouvelles qui s'en viennent avec Louis-Philippe Arnoirel. Puis après ça, on va parler sport. Restez là.
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2: Bon jeudi, ici Louis-Philippe Arnois Harel. Les États-Unis ont annoncé qu'ils ne renouvelleront pas l'accord Canada-États-Unis-Mexique dans sa forme actuelle, mais il restera en vigueur pendant les négociations. Le représentant américain au commerce, Jameson Greer, a déclaré vouloir résoudre les lacunes de l'accord et les déficits commerciaux avec le Canada et le Mexique, déclenchant ainsi un processus de révision annuelle qui pourrait durer jusqu'à 10 ans. Le Canada et le Mexique, favorables à une prolongation de 16 ans, ont exprimé leurs préoccupations face à l'incertitude économique engendrée par cette décision. Les discussions se poursuivent alors que des droits de douane sectoriels et des tensions commerciales continuent de peser sur les relations nord-américaines. Des membres de la communauté juive et d'autres citoyens ont bravé les intempéries hier soir à Montréal pour honorer la mémoire de Michel Mizrahi, 68 ans, et de Mohamed Lamid Ben Redouane, agent de police. Les deux hommes ont été tués lors de la fusillade du 22 juin à Côte-des-Neiges. Ce rassemblement marquait la fin de la Shiva, période de deuil juif de 7 jours, et s'est tenu près du site de l'attaque. Les participants ont souligné la solidarité exceptionnelle de la communauté et rendu hommage aux actes de bravoure de M. Mizrahi qui a sauvé plusieurs vies avant de succomber. Une cérémonie commémorative pour l'agent Ben Redouane est prévue mardi au Centre Bell. Et pour terminer, à l'international, deux individus ont escaladé hier l'antenne de l'Empire State Building à New York, déployant une banderole avant de descendre et d'être arrêtés par la police. On pouvait y lire « Quand le pouvoir de l'amour l'emporte sur l'amour du pouvoir, le monde connaît la paix ». Vêtus de noir et masqués, ils sont restés en équilibre au sommet du gratte-ciel de 443 mètres, suscitant l'étonnement des passants et provoquant la fermeture temporaire de l'accès aux plateformes d'observation. Leur identité reste inconnue et aucun blessé n'a été signalé, tandis que les autorités enquêtent sur la manière dont ils ont accédé à cette partie interdite de l'édifice. Ce type d'escalade spectaculaire n'est pas inédit sur l'Empire State Building, qui a déjà attiré des casse-coups. C'est ce qui complète vos actualités Arsenal Media. Passez une bonne journée sur nos ondes.
3: Bon, hier, c'est la journée officielle de l'ouverture du marché des joueurs autonomes dans la Ligue nationale de hockey. Il n'y avait pas grand-chose de disponible. Bon, il y a eu beaucoup de mouvements quand même, des joueurs qui ont signé, mais je veux bien croire que le plafond salarial monte d'à peu près 8 millions l'an prochain, là. Mais tabarouette, les directeurs généraux sont généreux. Tu sais, AJ Greer, je pense qu'il a signé un jour 4,5 millions. Vraiment, AJ Greer, tabarouette, 4 ans. Il y a du monde qui vont être pognés avec des contrats, là. En tout cas, des équipes qui vont être pognées avec des contrats puis qui vont faire comme... Mais que quoi qu'on pensait, nous autres? Hein? Puis je veux bien croire qu'il fallait, mais pourquoi on a fait ça? Kent Hughes, lui, a quand même été actif un petit peu. Parce que on n'a pas cédé, mais Joe Veleno, qui avait pas eu d'offre qualificative du Canadien de Montréal, a signé une entente avec les Rangers de New York. Ça, c'est une des grandes nouvelles. Mais la grande nouvelle chez le Canadien de Montréal, c'est la signature à long terme de l'attaquant Ivan Demidov, qui a signé un contrat de 8 ans pour 73,2 millions. Ça veut dire 9,15 millions de dollars par année. Ouais, il est payé plus cher que Nick Suzuki. Mais ça va quand même être une aubaine à un certain moment. T'sais, imaginez, là, Suzuki, Caulfield, Slavkovski, Hudson, Demidov. T'sais, t'en nommes 5, là. C'est un gros noyau, là. Puis c'est un noyau qui va être signé jusqu'en 2030 minimum. C'est vraiment, Kent Hughes fait vraiment un travail extraordinaire à ce niveau-là. Mais il n'y a pas eu grand, c'est-à-dire, il n'y a pas eu de mouvement pour le Canadien de Montréal. Il y a quelques équipes qui sont peut-être améliorées. D'ailleurs, un des amis de notre boss, Sylvain Chamberlain, l'illustre Régent Tremblay, lui a dit, tu sais, je regarde ça à l'île même, là, puis tabarouette, toutes les équipes se sont améliorées dans l'Est. Il y a des joueurs qui partent dans l'Ouest pour venir jouer dans l'Est parce que c'est encore mieux. Les Canadiens, ça va être quelque chose l'an prochain là dans leur division, parce que Toronto s'est amélioré. Il y a plusieurs autres équipes aussi qui se sont améliorées. Fait que, ben on va voir ce qui va se passer là, mais ça continue là, quelques petites signatures. Mais encore une fois, il n'y avait pas de grands noms qui étaient disponibles cette année. Rapidement du côté de la Coupe du Monde, l'Angleterre a battu le Congo 2-1 hier. La Belgique a battu difficilement le Sénégal 3-2 et les États-Unis ont gagné 2-0 contre la Bosnie-Herzégovine. On surveille aujourd'hui bien sûr, l'Espagne contre l'Autriche, le Portugal contre la Croatie, ça c'est un choc de titans, et la Suisse contre l'Algérie. Puis je vous rappelle, le Canada va affronter le Maroc en huitième de finale samedi, alors que la France va affronter le Paraguay. On connaît déjà aussi les prochains adversaires de l'Angleterre qui vont affronter le Mexique, et le choc pour les États-Unis sera contre la Belgique. Les autres sont pas encore déterminés. Et du côté de Wimbledon, Félix Auger-Aliassime, troisième tête de série, a facilement gagné 7-6, 6-3 et 7-5 contre le Croate Dino Pšimić et poursuit son chemin là dans ce troisième tournoi majeur de la saison du côté du tennis professionnel. Bienvenue dans vos 100 000 matins, édition du 2 juillet. C'est ma fête, ratata, aujourd'hui, c'est ma fête. Me fait de l'autopromotion. Mon téléphone n'a pas encore sonné ce matin. Tantôt, je pensais le téléphone dans le studio sonner. Je disais, je vais répondre, c'est un mauvais numéro. Quelqu'un m'appelle pour ma fête, je suis donc bien content. Mais moi, non, je m'excuse, mauvais numéro, je me suis trompé. Mais si ça vous tente de le faire, 1-855-407-2346, 1-855-40-RADIO. On va parler avec Lynn Boutillette pour notre chronique techno, ça c'est aux alentours de 7h45, manquez pas ça. On a toujours aussi de l'excellente musique qui vous accompagne tout au long de cette belle heure de vos 100 000 matins. Merci d'être avec nous autres, que vous soyez là, du 97.3-92.1 au centre du Québec, 106.5-181 du côté de la Montérégie, 97.1 à la TUC, on vous salue, et les gens de l'Abitibi, le 95.7-102.1-104.3, merci d'être avec nous autres. D'ailleurs, je vous rappelle, vous prenez l'indicatif là, de votre station de radio. Vous rajoutez .ca à la fin. Ça va vous amener sur les sites officiels d'Arsenal Média. Puis là, vous allez pouvoir avoir une section rattrapage, réécouter les niaiseries, les foleries, les bonnes chroniques qu'on fait. Mais aussi, il y a l'écoute en direct. Fait que si vous êtes quelque part ailleurs, l'important est d'avoir un petit peu Internet. Vous allez pouvoir nous écouter en direct. Voilà. On a Alex Warren qui nous propose Fever Dream, ça c'est dans quelques minutes, mais pour tout de suite, on a Fastball avec The Way. Puis moi, je vais vous parler, je trouverais ça bien, bien intéressant. Et c'est le genre de coup que j'aurais aimé faire, moi. Quoi que ça va coûter cher à une école, mais c'est le genre d'affaires que j'aurais aimé faire quand j'étais au secondaire. Je vous en parle dans quelques minutes. Merci d'être avec nous autres dans vos 100 000 matins. À haut.

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2: Oh! Bon, j'avoue, là, le coup dont je voulais vous parler, il est bon, mais c'est pas tout à fait l'histoire que je pensais. Fait que je vais vous amener dans l'antichambre, dans l'arrière-décor de la radio, du moins de la façon dont moi je fonctionne. Je pense que Max fonctionne aussi quand même comme ça, là. Mais bon, tu sais, la veille, on trouve des articles, on regarde un peu, là, tu sais, le titre de l'article, OK, ça a l'air d'être le fun, ça a l'air d'être drôle, je vais amener ça. Puis là, après ça, ben, le matin, on lit l'article. Et ben là, je l'ai lu pendant le bulletin de nouvelles. Puis finalement, je trouvais le coup bon, mais je pensais pas que c'était ça. C'est une école aux États-Unis. C'est le temps, bien sûr, des balles définissants. Qui dit balles définissants, qui dit aussi album définissant. Et là, dans ce que je pensais que l'histoire, c'est quelqu'un qui a... je pensais qu'il avait remplacé sa photo par une photo de bébé. Tu sais, tu mets ta photo de bébé, puis là, un petit bébé tout nu, puis ah, c'est drôle, puis... Non, c'est pas ça. C'est juste que il y a un élève qui, dans une section. On avait une section où on avait les photos de bébés définissants. On avait décidé d'être original. Et il y a quelqu'un qui a décidé de pas mettre sa photo de bébé à lui, mais il a mis celle de Adolf Hitler. Et bien sûr, l'indication des parents est partie. Puis que c'est ça, puis que c'est ça. Puis donc, il a fallu rappeler tous les albums définissants, parce que on va pas envoyer ça aux gens, là, puis on va pas leur vendre ça. Fait qu'il a fallu rappeler tous les albums définissants, puis en plus de ça, ben là, ça veut dire en réimprimer d'autres, ça veut dire des frais supplémentaires pour l'école. Ça, c'est le genre d'affaire que tu te fais suspendre de ton bal définissant. Moi, c'est arrivé l'année juste avant la mienne, avant que moi je finisse mon secondaire. Les gars du secondaire 5 avant moi, l'année avant moi, eux, y a un professeur de morale qui était pas vraiment un professeur de morale, qui avait pas dû être là. Il était un peu ennuyant, le bonhomme. Il était un peu brun, beige, plutôt. Et il y avait une grosse fossette au menton. Puis son surnom, puis ça, c'était depuis des années, les élèves l'appelaient Fefesse, parce que ça avait l'air d'une paire de fesses au menton. Puis cette année-là, l'année, comme je l'ai dit précédemment, mon bal définissant, il y a des gars de secondaire 5 qui, eux, sont montés sur la montagne. Moi, je viens de Saint-Hilaire, puis en face de la polyvalente, de la montagne de Mont-Saint-Hilaire, puis t'as une paroi rocheuse. Ben eux autres sont montés dans la montagne, ils ont écrit « Fefesse » en grosses lettres blanches, assez qu'on le voyait en bas, là, sur la montagne à Mont-Saint-Hilaire. Et bien sûr, ils se sont fait pogner, les gars, et ils ont été... Ils ont été bannis, si on veut, là. On leur a empêché de participer à toute forme de célébration de finissant, autant à l'album, autant au spectacle, autant à leur bal de finissant. Je pense qu'ils ont quand même été à l'après-balle, là, mais ils ont manqué tout le reste. À l'époque, on avait trouvé ça quand même... Tu sais, on avait trouvé ça audacieux, gutsy, puis à la rigueur, drôle. Mais tu sais, quand tu repenses à ça, parce que le monsieur trouvait ça difficile, lui. Tu sais, quand il est arrivé à l'école après ça, là, lui, il a pas fini l'année, là. Je pense que c'était Jean-Daniel qui s'appelait. Jean-Daniel Beauregard. Fait que Jean-Daniel Beauregard n'a pas terminé l'année. Je pense que même l'année suivante aussi a manqué plusieurs mois, là, d'activité, parce qu'il avait trouvé ça très, très dur. Fait que, tu sais, en bout de ligne, quand tu repenses à ça, bon, dans ton œil de jeune adolescent, tu trouves ça bien drôle, tu trouves ça bien le fun. Hey, c'est comme dans un film, des moves et des beaux grands coups bien montés. Mais, tu sais, ça a quand même fait mal à ce monsieur-là. Et à l'âge adulte, tu dis, moi, j'aimerais-tu ça, moi, voir mon surnom, déjà un surnom que j'aime pas, puis le voir en grosses lettres comme ça sur une montagne, je pense que je trouverais ça plate. Ben, effectivement. Allons-y en musique, tiens. On va se changer les idées, on va se remettre un peu du coup. C'est pas si terrible que ça, cette affaire-là. Là. Mais un Scotch and Poche, ma toune de l'été, avec Blue Jeans Bleu dans le meilleur de la musique. Bon matin, tout le monde.

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0: Qu'est-ce qui s'en vient pour vous autres? Ben, déjà, de l'excellente musique. Dans les prochaines minutes, là, on a Shaboozy avec sa plus récente Cowgirl. On va aussi avoir du Imagine Dragons. Et moi, je vais vous parler, là, c'est pas un secret pour tout le monde. Il fait chaud en tabarouette. C'est pas encore tout à fait la canicule, là, mais je pense qu'à partir de demain, on va pouvoir dire que c'est une canicule. Je pense que c'est 3 jours consécutifs avec le jour en au-dessus de 30 quelques, puis la nuit au-dessus de 20. En tout cas, pas exactement sûr, là, mais c'est à peu près ça. Fait qu'à partir de demain, je pense qu'on va être en canicule, mais déjà, dès samedi, on retrouve des températures plus normales avec beaucoup moins d'humidité. Là, c'est très, très humide. Comme je l'ai dit, là, hier, à un moment donné, bon, je suis dans le confort de ma maison, à l'air climatisé, tout va bien, et je sors dehors, j'ai dit, tabarouette, encore une fois, c'est comme quand tu sors de l'avion dans le sud. Tu sais, tu pars du Québec, là, au mois de février, là, il fait moins 24. Tu prends l'avion s'est tempéré, ça va bien, tu te gardais quand même des pantalons parce que tu voulais pas geler à l'aéroport, tu pars pas en short puis en petit t-shirt, là. Puis là, t'arrives, peu importe dans le sud, puis ils viennent pas te chercher un petit autobus, là. Tu sors directement sur la piste. Pow! Quand tu sors de l'avion, quand tu passes la porte, bang! Le coup de chaleur que ça te donne. Ben, c'est un peu ça qu'on a de ce temps-ci. Bref, il y a des affaires que tu dois pas laisser dans ton automobile. Ça peut être dangereux. Ça peut être dangereux pour ta santé, puis ça peut être dangereux même pour ton véhicule, puis pour les gens autour. Je vous en reparle après Shaboozy dans le meilleur de la musique. Ao! Bon matin!
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15: Bon jeudi, ici Louis-Philippe Arnoirel. Une personne est morte à l'intérieur d'un véhicule en flammes hier matin en Montérégie après avoir perdu le contrôle. Les services d'urgence ont été appelés sur les lieux de l'embardée sur le rang Sainte-Catherine à Saint-Gérard-de-Magella, près de Sorel-Tracy, vers 7h20. L'occupant n'a pas pu sortir et est décédé des suites de l'incendie, selon la Sûreté du Québec. L'enquête se poursuit afin de comprendre les circonstances de l'événement et d'identifier la victime. Elle était la seule à bord. Une entrave majeure est à prévoir pendant la fin de semaine pour ceux qui se rendent à Montréal. La portion de l'autoroute 25 qui comprend le tunnel Louis-Hippolyte-Lafontaine sera fermée pendant tout le week-end en direction de la métropole. L'entrave débute à partir de la sortie 90 donnant vers la Prairie et l'aéroport Pierre-Elliott-Trudeau à compter de demain, 23h, afin d'effectuer le transfert de la circulation sur les nouvelles dalles de la 25. La circulation doit reprendre comme à l'habitude à partir de lundi prochain à 5h. Le prix moyen à la pompe est reparti légèrement à la hausse hier alors que la moyenne en Montérégie est de 172 cents le litre selon la Régie de l'énergie du Québec. Il était 10 sous plus bas dans les Mascoutins à 1,67 $, en baisse de 20 sous sur une période d'un mois. Les coûts étaient plus élevés que la moyenne régionale hier dans la vallée du Richelieu et dans Rouville, s'établissant à 179 sous. Le prix oscille entre 1,70 $ et 1,76 $ ce matin à Saint-Hyacinthe selon le secteur. Et pour terminer, la CNESST rappelle d'être prudent si vous travaillez à la chaleur alors que certains retournent sur les chantiers suivant la fête du Canada et qu'une alerte jaune est toujours en vigueur pour le sud du Québec. Depuis 2016, 3 décès et 381 lésions professionnelles ont été enregistrées en lien avec un mercure élevé. Les hommes constituent 76 % des personnes touchées. Les étourdissements, la perte d'équilibre, de conscience, les propos incohérents et la fatigue inhabituelle sont tous des symptômes à surveiller. C'est ce qui complète vos actualités Arsenal Média. Passez une bonne journée sur nos ondes.
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10: Montérégie, tu sais, quand à 7h30, il fait déjà 27 degrés avec le facteur humidex, t'es à 35. Tu sais qu'aujourd'hui, il va faire chaud. Mais hey, on a quand même émis un avertissement de chaleur intense encore une fois aujourd'hui, là, du côté d'Environnement Canada. On prévoit un maximum à 32. Avec le facteur humidex, ça pourrait monter jusqu'à 42. Alternance soleil-nuage pour aujourd'hui avec 40% de probabilité d'averse cet après-midi avec un risque d'orage. C'est à peu près le même scénario qu'hier. Même affaire aussi pour demain. C'est samedi où les températures vont baisser un peu. Là, on va retrouver les normales. Mais ça reste très beau. On salue André Marcotte et toute l'équipe de la SDC Centre-Ville. Merci d'être avec nous.
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10: Ouais, c'est vrai pour tout le monde, là. Il fait chaud. Et il y a des choses que tu dois pas laisser dans ton automobile quand tu fais chaud de même. Ça pourrait être dangereux. Ça pourrait être surtout, ça pourrait créer certains problèmes. On reparle tout de suite après chez Boozy. C'est sa plus récente avec Cowgirl dans le meilleur de la musique. Merci d'être avec nous autres ce matin à Haut.

À moins que tu vives dans un sous-sol, que tu sois pas sorti chez vous depuis une semaine à l'air climatisé, tout va bien. Tu sais pas que là, présentement, on est en grosse vague de chaleur. Il y a même un avertissement de chaleur intense qui a été mis par Environnement Canada sur l'ensemble de la province. Je pense qu'il y a juste la Gaspésie qui goûte pas, là, mais même, tu sais, l'Abitibi, là, ça va frôler les 40 degrés avec le facteur humidex. La Tuque aussi, d'habitude, c'est un peu plus frais, là aussi, ça va frôler les 40 degrés. Dans le reste des marchés, ben, tu sais, on va atteindre presque 44, là. On prévoit 44 degrés avec le facteur humidex, bien sûr. Mais ça durera pas si longtemps que ça. On parle déjà de samedi, là, où ça va redevenir un peu plus, je dirais, tempéré. Mais on parle quand même de maximum autour de 26, là. Il va faire chaud pareil, mais pas de grandes vagues de chaleur comme on connaît, là, pour les au courant des derniers jours. Mais il y a des affaires qu'il faut pas que tu laisses dans ton automobile quand il fait chaud de même. Et, je commence avec, des bouteilles de plastique. Mais ça, c'est vrai. Pas juste pour les automobiles. Une bouteille de plastique, là, tu devrais pas réutiliser ça. Ça devrait pas t'exposer à la chaleur, même quand elle est neuve. Fait que la réutiliser, la même bouteille de plastique, là, encore et encore, ça, c'est très, très, très mauvais. Parce qu'avec l'usure, il y a du plastique qui se décolle de la bouteille, puis là, ça s'en va dans le liquide, puis c'est le liquide-là que tu bois. Fait que quand tu chauffes la bouteille de plastique, ça accélère ce processus-là. Fait que ça peut être dangereux à long terme et même à court terme, là, pour ta santé. Si t'as une bouteille, là tu dis ben on va prendre une bouteille en vitre, ça va être une bouteille d'eau transparente comme ça pour entraîner mes liquides, faire mes non parce que la fameuse bouteille en vitre avec l'effet d'eau, ça peut faire une loupe. Fait que là tu laisses ça, le soleil frappe ta bouteille, puis là ça fait comme un effet de loupe, puis là ça pourrait faire pogner en feu. C'est quelque chose qui est très inflammable, mettons le tissu tombant, un morceau de papier qui traîne, puis ça part assez vite. Puis je pense que ça c'est vrai pour tout. D'ailleurs plus loin dans l'article, on parle des lunettes parce qu'elles sont en plastique, puis ça pourrait se déformer, puis ça pourrait être, tu sais, ça pourrait les briser. Mais il y a l'effet de loupe aussi, ça là, tes lunettes, tu laisses ça traîner ça sur une table au soleil, là, soleil du bon angle, ça pourrait faire des dégâts, pour mettre le feu quelque part. Sinon, dans l'article, on parle de médicaments, crème solaire et tout ça. C'est tout ce qui va être, tout ce qui peut, comment je dirais ça, tout ce que le soleil ou la chaleur peut accélérer comme processus de détérioration. Mais la crème solaire et les médicaments en sont un. De toute façon, il y a personne qui laisse ça, des médicaments dans son auto. Là, en tout cas, vous devriez le laisser plutôt dans votre pharmacie. C'est beaucoup plus safe là. Et sinon, tout ce qui est des piles au lithium, c'est les vapoteuses, les trottinettes électriques, tout ce qui est ces piles-là, avec une chaleur extrême, ça pourrait, ça aussi, créer des problèmes. Et le dernier article, c'est des canettes de boissons gazeuses. Et ça, j'ai de la misère à y croire que la chaleur peut faire chauffer assez une canette de boisson gazeuse pour qu'elle explose. Mais le froid, par exemple, tabarouette! Avez-vous déjà fait ça? Moi, ça m'est arrivé dans ma vie. Dans des congélateurs, ça s'est déjà arrivé. Mais tu sais, un congélateur, c'est quand même bien fermé. Fait que ta canette, elle explose. Il y en a partout, de la slotch ou au coke dans ton congélateur. Mais quand même, hein? C'est juste dans le congélateur. Mais dans ton automobile, quand ça arrive, il m'a dit une affaire, ça revole en tabarouette. J'avais fait ça, moi, l'hiver. Je rentre dans mon automobile. Oh non, j'ai laissé ma... Oh, aïe. Pendant qu'elle était ouverte, en tout cas. Bref. Tu sais, ça jamais parti. Cette auto-là est restée tachée de boissons gazeuses brunes pour l'ensemble du temps que je l'ai eu. Fait que faites attention à ce que vous laissez dans votre véhicule. Imagine Dragons, Believer, c'est ce qu'on a pour vous autres. Ah oh, merci d'être là.

0: La chronique techno s'en vient avec, non pas François Charron, mais Lynne Boutillette, qui est une collaboratrice de François Charron, qui va être avec nous autres pour les chroniques techno là, tout au long de l'été. Mais on a de l'excellente musique aussi qui s'en vient avec Matt Mason et Downstairs. C'est ce qui s'en vient pour vous dans les prochaines minutes sur les ondes du Haut 103. Ça, c'est l'ancienne station de radio, c'est que je travaillais à Joliette. Pour vous autres, dans vos 100 000 matins, à Haut. Merci d'être là.
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0: Content de la retrouver parce que c'est pas François Charron qui va être là cet été, c'est Lynn Boutillette, proche collaboratrice de François pour la chronique techno. Bon matin, Lynn.
1: Très contente de vous retrouver aussi. Un autre matin technologique.
0: Ah ben effectivement, puis encore une fois, il y a plein de sujets super intéressants. Lynn, là, le monde ne parle que de chaleur, le monde ne parle que de canicule, mais le 1er juillet, c'était la journée des déménagements. Puis là, il y a une façon simple de faire des changements d'adresse après un déménagement.
1: Ben en fait, façon simple, là, c'est une manière de dire, parce qu'on aimerait bien ça que ce soit simple.
0: Hein? C'est le fun d'avoir un site, c'est aussi que tu rentrerais une fois, puis là, tout se distribuerait partout. Ça serait merveilleux.
1: Ça serait fabuleux, hein? Mais c'est rare que simple, puis gestion, changement administratif, ça va ensemble quand même.
0: Jamais.
1: Jamais. Mais quand même, ce qu'on a fait pour vous, là, c'est qu'on a regroupé dans une chronique bien complète, là, tous les liens, les sources, les places qu'il faut penser à faire nos changements d'adresse. C'est super important. Quand même, mention spéciale au Service québécois de changement d'adresse qui nous permet quand même de faire 7 changements en un coup. Là, quand même, c'est bien. Mais on oublie le fédéral. Faut pas l'oublier, que ce soit Post-Canada, les élections au Canada, l'Agence du revenu. Prenez le temps de le faire. On nous dit que c'est bien de le faire dans les 10 jours environ de notre déménagement. Prenez le temps de le faire. Je sais aussi, Post-Canada, des fois, on dit « Ouais, ça fait longtemps que j'ai poursu là, de la correspondance écrite là, de ma correspondante du secondaire, je comprends. Ouais. » Mais il reste que faire ce changement-là, c'est important aussi. Il y a des réacheminements de courriels qu'on peut faire avec Post-Canada qui nous permet évidemment de pas manquer un courrier qu'on aurait pu oublier, mais aussi de protéger contre le vol d'identité qui part parfois d'aussi simplement qu'un changement, un petit courrier qui rentre pas à la bonne place.
0: Et restons dans les arnaques, si tu veux bien, Lynn, parce que, ben oui, des petits pas fins, il y en a, puis il y en a qui profitent de toutes les occasions. Et sur Marketplace, là, il y en a qui profitent du déménagement là, pour faire des arnaques.
1: Ouais, parce que, tu sais, c'est souvent quand on est installé dans notre nouvelle place, hein, que là, on réalise qu'il nous manque une petite table ou le sofa est rendu trop petit pour notre nouveau salon. Puis là, ben, on veut faire ça vite, hein, puis notre nouveau réflexe de consommateur pressé, ben, c'est de se retourner vers Marketplace. Puis c'est tellement vrai, ça, là, qu'il y a des analyses qui nous disent qu'il y a 1 milliard de personnes dans le monde qui magasinent sur Marketplace à chaque mois. OK, ça, c'est complètement fou. Et c'est ce qui fait aussi que quand un marché est énorme, ben évidemment, les fraudeurs, ben ils suivent le trafic.
0: C'est sûr.
1: On s'entend? Ça, c'est sûr. Fait que là, moi, j'ai 3 petits rappels ben simples de sécurité. Premièrement, là, je sais, là, les déménagements, il y en a que c'est fait, il y en a que ça s'en vient. N'allez pas voir pour des déménageurs à bas prix sur Marketplace. Il y a eu un article dernièrement, le Journal de Montréal, qui rapportait qu'il y a eu des offres, là, 75 $ pour une heure avec 2 déménageurs puis un camion. Mais rendu sur place, là, ben là, ils vont renégocier les prix. Puis une fois que les boîtes sont dans le camion puis que t'es un peu à côté au pied du mur, ben souvent, c'est là qu'on va se faire avoir.
0: Ah ouais.
1: Faites attention aussi aux faux dépôts. Tu sais, des espèces de gens qui disent « Hey, tu sais, envoie-moi ton dépôt, puis tu viendras voir, puis je te le réserve. » Hey, ça, là, faites attention à ça. Je vous dis pas que c'est 100% de fraude, mais ça devrait vous lever un petit drapeau rouge et dire « soyons prudents avec ça. » Faut devenir de meilleurs détectives, OK? Si le compte y est trop récent, c'est bizarre. Si l'article est trop beau pour être vrai, là, à un prix qui se peut pas, posez-vous des questions. Faut arrêter de penser que Marketplace, là, ça se fait vite, là, puis c'est facile, puis c'est simple. Des fois, on devient imprudent quand on veut aller vite. Donc là, honnêtement, Marketplace, je vous dis pas de pas y aller, mais je vous dis que c'est comme en vélo, hein? On ouvre les yeux grand, on regarde les deux côtés, puis on y va prudemment. C'est juste ça. On peut y aller prudemment.
0: Et là, Lynn, t'as un petit truc pour nous autres, là, un petit routeur pour éviter les crises de Wi-Fi en vacances.
1: Oh my God.

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1: Orne, où tout le monde va se connecter et on s'assure que cette borne-là va être toujours accessible pour nos appareils. Okay. Bon, faut savoir, il y a deux différents types de routeurs comme ça. Tu peux avoir un modèle qui se connecte à un Wi-Fi existant. T'es au camping, tu te connectes au Wi-Fi du camping, mais dans une borne stable. Ou sinon, il y a une version qui est avec des cartes SIM, un peu comme notre téléphone, avec un forfait de données de mobile. Et là, ça crée totalement un système de données cellulaires indépendant où là, les gens, on va pouvoir se connecter dessus.
2: En autant qu'il y a un réseau cellulaire qui pogne dans ce coin-là, là.
1: T'as tout compris, c'est exactement ça. Ça invente pas, là, de l'Internet, là. Si vous êtes dans le haut d'une montagne, puis là, vous dites, voyons, non, ça pogne pas, je vous dis pas, ça vous inventera pas de l'Internet, je suis pas une magicienne. Mais ça peut vraiment simplifier et surtout donner une petite liberté à maman, papa qui ont le goût de décrocher un petit peu du Wi-Fi, là, puis de penser à d'autres choses.
2: Là, Lynn, ce qui fait beaucoup jaser, c'est la chaleur et on pourrait oublier notre téléphone, mettons, dehors au soleil ou dans notre automobile. Puis les téléphones, ça aime pas ça, la chaleur.
1: Oh, ça aime pas ça du tout. Puis surtout que, tu sais, on est bon, hein, en été, on pense à la crème solaire des enfants, on pense à pas laisser le chien dans l'auto, mais nos téléphones, on l'oublie un peu. Puis en plus, c'est qu'on leur demande autant que s'ils faisaient pas chaud, hein? On les utilise autant. Un jeu, le GPS, tout fonctionne en même temps. Ben, il y a un chiffre à retenir en été, là, c'est 35 degrés. Parce que les plus grosses compagnies, là, comme Apple et Google, eux autres, ils nous indiquent qu'à partir de cette zone-là qui est atteinte de chaleur, le téléphone dépasse, si tu veux, la zone idéale d'utilisation et il va tomber en genre de mode de protection. C'est-à-dire que là, vous allez pouvoir voir votre téléphone se mettre à ralentir bizarrement. Certaines applications peuvent arrêter de fonctionner. La caméra peut débarquer. Même que la recharge peut ralentir énormément. Faut voir ça comme une protection de notre téléphone et non pas que notre téléphone est en train de nous lâcher, là. C'est pas ça.
2: Okay.
1: La pire chose, là, que je vous dirais, là, c'est dans la voiture. C'est une des places qu'on oublie le plus. Faut penser que Transport Canada nous rappelle, là, qu'une voiture qui vient juste d'être climatisée, stationnée au soleil, peut grimper de 50 degrés en 20 minutes. Fait que comprends-tu que le 35 degrés que je vous parlais tantôt, là, à 50 degrés, le téléphone, là, il est en train de cuire en tabarnouche, là. Il y a pas de plaisir, là. Et ça, c'est sans compter, là, comme je vous dis, on n'est pas en train de l'utiliser pour prendre des photos, des vidéos, des jeux, là. Il faut donner un break à notre téléphone. Qu'est-ce qu'on fait dans ce temps-là? Ben, dans une chronique, on vous l'explique tous. Qu'est-ce qui est mieux à faire et qu'est-ce qu'il ne faut pas faire, hein? Mettez pas ça dans le congélateur en vous disant, moi, je vais donner deux minutes, moi, me faire un petit popsicle à pause, ça marche pas.
2: Non.
1: C'est pas,
2: il y a mettre en dessous de l'eau froide, non? Ça, c'est pas une bonne idée.
1: Non,
2: c'est pas une bonne idée, ça. OK.
1: C'est pas conseillé. Mais tu sais, dans le fond, là, un téléphone qui ralentit au soleil, c'est pas qu'il est en train de mourir. C'est souvent juste comme nous, en cas de canicule, hein. On a besoin de ralentir, se mettre à l'ombre un peu puis pas en faire trop, hein. On prend un petit break.
2: Lynn, c'est encore super intéressant. Merci d'avoir été avec nous autres ce matin. Tout ça, ça se retrouve sur lefrançoischaron.com, bien sûr.
1: Assurément, j'ai hâte de vous retrouver la semaine prochaine.
2: Merci, salut.
1: Salut.
2: Le bon choix avec Gabriel Fredette. Vous êtes dans le meilleur de la musique à haut dans vos 100 000 matins. Fred Côté avec vous jusqu'à 9h avant l'arrivée de Sébastien Galland qui s'en vient. Puis il va prendre la relève. Et puis après ça, ben, il y a Richard Zetsewa aussi qui va être là avec ses grands bazous. Puis moi, ben ça veut dire que je serai rendu en vacances, une petite semaine. Je vous laisse une petite semaine, puis je vous retrouve dans deux semaines. Mais pour l'instant, Gabriel Fredette, le bon choix, à haut.
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1: Le bon choix, c'est de rester bien branché parce que les nouvelles s'en viennent, nouvelles internationales avec Louis-Philippe Arnaud Harel. On va parler sport après, puis il y a une belle dernière heure des 100 000 matins qui s'en vient pour vous autres tout de suite après. Restez là.
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2: Bon jeudi, ici Louis-Philippe Arnoy-Harel. Les États-Unis ont annoncé qu'ils ne renouvelleront pas l'accord Canada-États-Unis-Mexique dans sa forme actuelle, mais il restera en vigueur pendant les négociations. Le représentant américain au commerce, Jameson Greer, a déclaré vouloir résoudre les lacunes de l'accord et les déficits commerciaux avec le Canada et le Mexique, déclenchant ainsi un processus de révision annuel qui pourrait durer jusqu'à 10 ans. Le Canada et le Mexique, favorables à une prolongation de 16 ans, ont exprimé leurs préoccupations face à l'incertitude économique engendrée par cette décision. Les discussions se poursuivent alors que des droits de douane sectoriels et des tensions commerciales continuent de peser sur les relations nord-américaines. Des membres de la communauté juive et d'autres citoyens ont bravé les intempéries hier soir à Montréal pour honorer la mémoire de Michel Mizrahi, 68 ans, et de Mohamed Lamid Ben Redouane, agent de police. Les deux hommes ont été tués lors de la fusillade du 22 juin à Côte-des-Neiges. Ce rassemblement marquait la fin de la Shiva, période de deuil juif de 7 jours, et s'est tenu près du site de l'attaque. Les participants ont souligné la solidarité exceptionnelle de la communauté et rendu hommage aux actes de bravoure de M. Mizrahi qui a sauvé plusieurs vies avant de succomber. Une cérémonie commémorative pour l'agent Ben Redouane est prévue mardi au Centre Bell. Et pour terminer, à l'international, deux individus ont escaladé hier l'antenne de l'Empire State Building à New York, déployant une banderole avant de descendre et d'être arrêtés par la police. On pouvait y lire « Quand le pouvoir de l'amour l'emporte sur l'amour du pouvoir, le monde connaît la paix ». Vêtus de noir et masqués, ils sont restés en équilibre au sommet du gratte-ciel de 443 mètres, suscitant l'étonnement des passants et provoquant la fermeture temporaire de l'accès aux plateformes d'observation. Leur identité reste inconnue et aucun blessé n'a été signalé, tandis que les autorités enquêtent sur la manière dont ils ont accédé à cette partie interdite de l'édifice. Ce type d'escalade spectaculaire n'est pas inédit sur l'Empire State Building, qui a déjà attiré des casse-coups. C'est ce qui complète vos actualités Arsenal Media. Passez une bonne journée sur nos ondes.
3: Tabarou, j'ai trouvé brave. Le vertige d'un escabeau monté sur l'antenne d'Empire State. Tabarouette. Bon, parlons sport. Hier, c'était la journée, l'ouverture officielle des joueurs autonomes dans la Ligue nationale de hockey. On s'attendait pas. En tout cas, moi, je m'attendais pas à grand-chose. Oui, il y a eu des signatures, là. Bobrovsky est maintenant rendu avec les Maple Leafs de Toronto. Il y a eu quelques signatures comme ça. Je trouve que les directeurs généraux ont été très, mais très généreux. Avant là, l'ouverture, les contrats qu'on a octroyés là, un petit peu avant, là, la semaine passée, l'autre semaine d'avant aussi. Tabarouette, je trouve que... Je veux bien croire que le plafond salarial va monter à 8 millions, là, mais... Caroline, je trouve que on a été très, très généreux avec des joueurs, on va le dire, moyens. Mais chez le Canadien de Montréal, pas de changement. Il s'est pas passé grand-chose, à part que Joe Veleno est parti, s'est trouvé une job au moins du côté des Rangers de New York. Et la grosse nouvelle du Canadien de Montréal hier, c'est la signature à long terme de l'attaquant Ivan Demidov. Ça y est, c'est fait. Salaire annuel de 9,15 millions de dollars. Il a signé 8 ans pour 73,2 millions. C'est là, tout le monde dit, ouais, c'est pas, hey, c'est plus que Nick Suzuki. Il a pas fait ses preuves, le kid, puis tout le kid. Il a payé la même affaire que Lane. Mais écoutez bien, s'il se développe comme il est censé se développer, Ivan Demidov va être une aubaine dans 3, 4, 5 ans là, à 9 millions par année. Comme tout le noyau du Canadien de Montréal aussi, que ce soit Cole Caulfield, Nick Suzuki, Lane Hudson, que ce soit lui, Ivan Demidov, Slavkovski. Tu sais, il y a un paquet de joueurs qui sont signés à long terme jusqu'en au moins 2030. Pas cher, tabarouette. Tu sais, on a un bon noyau pour longtemps. Longtemps que tout le monde reste en santé, mais ça, ça c'est nos paires de manches. Fait qu'on verra si Kent Hughes va continuer ou va procéder à un échange ou à une signature quelconque, là, mais c'est plus des joueurs de soutien là, rendus à ce stade-là. On se déplace du côté de la Coupe du Monde. Hier, il y avait des matchs importants. Et l'Angleterre a gagné, oui, de peine et de misère là, contre le Congo. La Belgique a gagné difficilement contre le Sénégal et les États-Unis passent au prochain tour parce qu'ils ont battu la Bosnie-Herzégovine 2-0. Il y a des gros affrontements aujourd'hui. L'Espagne affronte l'Autriche, le Portugal affronte la Croatie. Ça, c'est un gros choc de titans. Et la Suisse va affronter l'Algérie. Je vous le rappelle, là, le Canada qui va affronter le Maroc en 8e de finale. Ça va se passer samedi. Il va rester une autre journée là, des 16e de finale. L'Australie va affronter l'Égypte demain. L'Argentine va affronter le Cap-Vert. Je pense que c'est la fin de ce conte de fées pour le Cap-Vert et la Colombie va affronter le Ghana. Et rapidement, du côté de Wimbledon, mais bravo à Félix Auger-Aliassime, poursuit son parcours. Il a battu hier au deuxième tour Dino Pšizmik. Et là, ça en va au troisième tour. D'ailleurs, c'est le dernier Canadien en liste, je vous le rappelle. On avait Diallo qui jouait aujourd'hui. Gabriel Diallo. Ah ben, il a pas fini. Ah ben, Colin, je pensais. Il avait perdu le premier set contre l'Italien Sonego. Mais visiblement, il continue à gagner le deuxième set. Peut-être une chance d'avoir finalement deux Canadiens qui continuent leur chemin au troisième tour de Wimbledon. Bienvenue dans vos 100 000 matins, dernière heure, en ce jeudi 2 juillet. Merci d'être avec nous autres. Merci pour c'est votre fête. Hein? D'ailleurs, là, tout le monde d'Arsenal Media, là, j'ai reçu des courriels, le téléphone a sonné, il y a des textos qui rentrent aussi. Mais merci. Merci aux auditeurs, merci à vous autres de m'avoir communiqué. Mais merci aussi là, Anne Armstrong à la TUC qui m'a écrit, Samantha Aon, directrice générale au Centre du Québec, m'a écrit aussi, m'a envoyé un beau petit mot, là, un bonne fête. Merci à tout le monde aussi. Christelle Chicoine, qui est à l'autre bout du monde, je pense, là, qui, elle, m'a aussi envoyé ses bons vœux. Fait que merci, merci à tout le monde pour ses vœux de joyeux anniversaire. Croyez-moi, moi, j'ai pas peur, ça me fait pas peur. J'aime ça quand on me souhaite bonne fête, je suis pas triste. Puis, ouais, c'est sûr que ça me dérange toujours un petit peu de vieillir, là. Hein? C'est sûr que quand tu passes de 24 à 25, t'as pas grand, ça te dérange pas vraiment. Mais rendu à l'âge où je suis, dans ces eaux-là, là, ça te fait un petit quelque chose, mais quand même, merci. C'est très, très gentil de penser à moi en cette journée de mon anniversaire. D'ailleurs, je vais saluer aussi ma cousine, ma cousine Teresa, qui, fête sa fête aussi le 2 juillet. C'est dans la même famille, même date de fête. Tabarouille, j'en viens pas. Il y en a beaucoup de 2 juillet. D'ailleurs, Vanessa Boulay aussi, notre chroniqueuse bien-être, c'est sa fête en ce 2 juillet. Fait que bonne fête, Vanessa. Aussi, ben, bonne fête à tout le monde que c'est leur fête le 2 juillet. Puis, tiens, m'a prêché pour la paroisse, c'est des cancers, notre signe astrologique. Bonne fête à tous les cancers. Moi, j'en ai un paquet dans mon entourage. C'est drôle comment tu te réunis entre signes astrologiques. C'est drôle. C'est des drôles de hasard. Il y a un gars, ça se passe au Mexique. Non, j'irai pas en Coupe du Monde. C'est pas là que je m'en vais pantoute. Mais il y a un gars qui fait quelque chose. Je sais pas si c'est intelligent ou si c'est niaiseux. Je vais vous raconter l'histoire, puis vous déciderez par vous autres même. Tout de suite, après Tame Impala, on a aussi The Calling qui s'en vient pour vous dans le meilleur de la musique. Oh, merci d'être là.

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bien sûr, vous avez reconnu le thème des années 60 de Batman. Pourquoi? Pourquoi je vous fais jouer ça ce matin? Parce que je suis retombé sur cette histoire-là, qui est assez rocambolesque. Là, en plus de ça, ben, on se demande si c'est intelligent ou si c'est niaiseux. On se demande qui sont les bons pis qui sont les méchants dans cette histoire-là. On part de, il y a quelques semaines de ça, au Mexique. C'est dans le coin de Lagos de Moreno. Je sais pas trop où ça se trouve au Mexique. Mais là, il y a eu une vague de gars qui se sont retrouvés duct-tapés, attachés là, avec du ruban duct-tape là, autour d'un poteau, écrit « voleur ». Et ces gars-là étaient tous de présumés voleurs de moto. Fait qu'il y a quelqu'un, visiblement, qui s'est dit « moi, les voleurs de moto, j'aime pas ça. Je vais m'arranger pour les punir. Je vais m'inventer justicier de la rue. » Puis là, ils vont payer. Parce que en plus des poignets, ils les attachent, là, comme je l'ai dit, avec du duct tape autour d'un poteau. Ils peuvent vraiment pas s'en aller nulle part. Mais en plus de ça, ils leur dessinent des petites moustaches de chat à visage. Puis ils écrivent « voleur » au gros crayon marqueur, là, au marqueur indélébile dans le visage. Mais là, la police, eux, trouvent ça un petit peu moins drôle. Et c'est là que la ligne est fine. Tu sais, ce gars-là, il fait une bonne œuvre, là. C'est effectivement, ils sont présumés. La police les connaît, ces voleurs-là. Ils savent qui ils sont. Ils savent que ce sont des voleurs. Mais là, la police est obligée de dire, ouais, mais vous autres, vous avez été victimes. On vous a séquestré, vous avez été attaché. C'est vous autres la victime. Fait que là, on cherche le présumé Batman mexicain. C'est là où je trouve que, c'est une ligne très, très fine. Effectivement, tu sais, d'attacher quelqu'un avec du duct tape sur un poteau, c'est peut-être pas la meilleure des idées. Mais tabarouette, c'est des voleurs pareils. Ce gars-là, il fait bien. Puis peut-être que lui, là, le monsieur, là, le Batman, ou c'est peut-être une Batgirl, on ne sait pas, l'histoire le dit pas. Mais peut-être que cette personne-là, elle s'est fait voler deux motos, puis elle s'est dit, moi, je t'ai écœuré, là. M'a les fait payer. La police, elle fait rien. Fait que moi, je vais prendre ça dans mes mains. C'est sûr, on l'a dit et on le redit assez souvent, se faire justice soi-même, ce n'est pas la bonne idée. Mais quand la justice traîne, quand la police fait rien, ben, lui, s'est écœuré. Il a réglé ça. Tu sais, c'est pas violent, là. Ils sont pas, tu sais, ils les bat pas, ils leur fait pas de blessure, rien. Ils sont pas blessés. Ils sont juste attachés à un poteau, attendus, en attendant que la police vienne les cueillir, là. Un peu comme le fait Batman. Mais, c'est ça. Rappelez-vous, là, les films Batman, quand ça commence. Au début, Batman, là, on n'est pas sûr, là. Il est considéré comme un hors-la-loi. Même affaire avec Spider-Man, là. Spider-Man, il est considéré comme un hors-la-loi au début parce qu'il arrête du monde, il les attache avec son fil d'araignée, puis il laisse planter là. Il dit, oh, ça, c'est un justicier qui devrait pas faire ce justice comme ça. Fait que, quand même, c'est une histoire assez drôle, là, du côté du Mexique. Les images valent 100 piastres, vraiment. De voir les voleurs tout penauds attachés après un poteau avec des moustaches de chat écrit voleur dans le front. C'est quand même pas si pire. As well, last name dans le meilleur de la musique à haut.

Pour la fête du Canada, on était là hier, mais on sera pas là vendredi, mais on sera pas là. C'est-à-dire que les 100 000 matins, nous, on prend une petite pause. Même chose que la programmation régulière de haut, mais ça veut pas dire qu'on vous accompagne pas dans ce beau vendredi, parce que dans le meilleur de la musique, c'est ce qu'on fait de mieux. Ouais, ça, puis d'autres choses. On a quand même assez de fun le matin, puis on est un peu zozo, je vous convie, là, mais on a quand même du fun le matin. Outre ça, il y a une belle programmation musicale qui vous attend vendredi. C'est le spécial Road Trip. Ça revient à toutes les années. C'est les meilleures chansons pour faire de la route. Les meilleures chansons là, quand on part en vacances, quand on fait de la longue route. Pis ça va vous accompagner toute la journée. Julie Barry commence ça le matin. Après ça, Olivier Bombardier va animer ça, lui, toute la journée. Fait que ça va vraiment être une belle programmation. Manquez pas ça. Demain, moi, je serai en vacances à partir de là tantôt. Quand Charles Z. Sirois va commencer, là, je vais être sur le bord de partir pour une petite semaine de vacances. Fait que c'est justement Olivier Bombardier qui va être là toute la semaine prochaine. Moi, je vais vous retrouver la semaine du 12 juillet. Fait que manquez pas ça. Demain, le spécial Road Trip, ça vaut vraiment la peine. Puis toute la week-end aussi, là, c'est de l'excellente musique. Il va en avoir. On vous accompagne dans vos vacances, sur la route, partout où le haut résonne. Jonathan Pinchot avec Les Héros dans le meilleur de la musique à haut.

0: Toune des grands bazous dans quelques minutes, c'est My Sharona avec Dena qui nous ramène en 79. Puis après ça, ben oui, c'est la fin d'une époque et je vous en reparle dans quelques minutes. Une époque que j'ai bien connue, qui malheureusement, ben pour heureusement, quoique. Hein, bref, je t'en reparle plus longuement après la toune des grands bazous.
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4: Bon jeudi, ici Louis-Philippe Arnoirel. Une personne est morte à l'intérieur d'un véhicule en flammes hier matin en Montérégie après avoir perdu le contrôle. Les services d'urgence ont été appelés sur les lieux de l'embardée sur le rang Sainte-Catherine à Saint-Gérard-de-Magella, près de Sorel-Tracy, vers 7h20. L'occupant n'a pas pu sortir et est décédé des suites de l'incendie, selon la Sûreté du Québec. L'enquête se poursuit afin de comprendre les circonstances de l'événement et d'identifier la victime. Elle était la seule à bord. Une entrave majeure est à prévoir pendant la fin de semaine pour ceux qui se rendent à Montréal. La portion de l'autoroute 25 qui comprend le tunnel Louis-Hippolyte-Lafontaine sera fermée pendant tout le week-end en direction de la métropole. L'entrave débute à partir de la sortie 90 donnant vers la Prairie et l'aéroport Pierre-Elliott-Trudeau à compter de demain, 23h, afin d'effectuer le transfert de la circulation sur les nouvelles dalles de la 25. La circulation doit reprendre comme à l'habitude à partir de lundi prochain à 5h. Le prix moyen à la pompe est reparti légèrement à la hausse hier, alors que la moyenne en Montérégie est de 172 cents le litre selon la Régie de l'énergie du Québec. Il était 10 sous plus bas dans les Mascoutins à 1,67 $, en baisse de 20 sous sur une période d'un mois. Les coûts étaient plus élevés que la moyenne régionale hier dans la vallée du Richelieu et dans Rouville, s'établissant à 179 sous. Le prix oscille entre 1,70 $ et 1,76 $ ce matin à Saint-Hyacinthe selon le secteur. Et pour terminer, la CNESST rappelle d'être prudent si vous travaillez à la chaleur alors que certains retournent sur les chantiers suivant la fête du Canada et qu'une alerte jaune est toujours en vigueur pour le sud du Québec. Depuis 2016, 3 décès et 381 lésions professionnelles ont été enregistrés en lien avec un mercure élevé. Les hommes constituent 76% des personnes touchées. Les étourdissements, la perte d'équilibre, de conscience, les propos incohérents et la fatigue inhabituelle sont tous des symptômes à surveiller. C'est ce qui complète vos actualités Arsenal Média. Passez une bonne journée sur nos ondes.
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5: Montérégie, ouais, ben c'est une autre journée très chaude qui nous attend aujourd'hui. On prévoit un maximum à 32 avec le facteur humidex. Ça pourrait même tourner autour de 42. Tu sais quand à cette heure-ci, là, t'as déjà 30 degrés avec l'humidex 36. Tu sais qu'il va faire chaud d'ailleurs. Il y a toujours l'avertissement de chaleur intense qui est émis par Environnement Canada. Aujourd'hui, on fait attention à nous autres. Là. On se garde au frais. On se garde bien hydraté. Pour le reste, c'est alternance soleil-nuage avec 40% de probabilité d'averse cet après-midi avec un risque d'orage. 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
2: Oh! Ben ça y est, c'est la fin d'une époque. Ça a été annoncé hier par Sony à partir de janvier 2028. Fait qu'il reste encore un an et quelques. Ben, Sony, c'est-à-dire PlayStation, ne fera plus de disques physiques. Bon, ça fait déjà un bout de temps, là, que, en tout cas, je sais pas pour vous autres, là, moi, j'achète plus ça vraiment, des disques physiques. Même la plus récente console, la PS5, là, il y en a des PS5 qui étaient vendues avec même pas là, d'endroit pour mettre un CD dedans. Fait que, on voit là, déjà que la tangente est en train de changer. C'est normal. Maintenant, tout ça, je télécharge là, sur des, tu sais, dans le fond, sur le PlayStation Store, tu mets ça direct sur ta machine, sur ça dans un genre de cloud. C'est pratique, c'est facile, tu peux en avoir une grande bibliothèque. Bon, c'est certain que ceux qui, les romantiques un peu comme moi, là, qui ont toujours aimé avoir la pochette avec le, tu ouvrais ça, puis t'avais le livret d'instructions à l'intérieur. Mais tu sais, maintenant, au niveau des jeux vidéo, il y a tellement de tutoriels quand tu rentres dedans, on t'apprend comment jouer, t'as pas besoin de savoir que tel piton fait telle affaire, telle affaire fait telle affaire. Avant, un peu plus, parce qu'on voulait pas surcharger le jeu, on voulait pas en mettre trop lourd en mettant justement un paquet de tutoriels dedans. Mais là, maintenant, tu sais, les machines sont tellement performantes, les jeux sont tellement performants qu'on est capable de faire ça. Fait que, oui, je crois que le temps est venu de changer un peu la donne, changer un peu la façon de faire. Puis, si vous êtes, tu sais, un moindrement joueur, là, ça fait longtemps que vous aussi, là, vous avez pu, vous achetez plus de CD. Vous achetez ça directement sur le magasin. Je m'allais dire le PlayStation Store, mais c'est comme ça que ça s'appelle, qu'est-ce que tu veux. Et vous les gardez directement. Là, moi, j'en ai encore des vieux là que je garde, que je peux mettre encore dans ma machine. Mais je pense pas qu'à la prochaine console PS6 ou la prochaine Xbox, il va y avoir une fente pour mettre un CD dedans. Ça me surprendrait ben, ben gros. Francis de Grand Prix, si j'avais su à 8h36 dans le meilleur de la musique. Ah, oh, merci d'être là.

0: Encore une vingtaine de minutes dans vos 100 000 matins avant l'arrivée de Sébastien Galland qui va être là pour vous accompagner dans le meilleur de la musique en avant-midi. Marie-Pierre vous attend, elle, en après-midi. Vos équipes du trafic et bien sûr, sans oublier la légende, Richard Zetirois qui est là avec ses grands bazous. Fait que merci d'être avec nous autres ce matin. Restez là. 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

Va-t'en pas trop loin, reste bien branché, parce que dans quelques minutes, on a la chance d'accueillir Sabrina Bernier de la boutique Le Cargo pour la chronique de la boutique Le Cargo. Là, je t'entends déjà dire, ouais, mais Fred, attends un petit peu, là. Chronique de la boutique, d'habitude, c'est le vendredi, puis là, on n'est pas vendredi. Je le sais bien qu'on n'est pas vendredi, mais nous, on n'est pas là demain. On est en congé. Donc, on a devancé d'une journée la chronique de la boutique Le Cargo. Je pense que tu vas être content parce qu'encore une fois, la Sabrina arrive avec nouveautés, code promo, trésor caché, coup de cœur. Faut pas manquer ça, ça s'en vient dans quelques minutes. Tout de suite après, l'excellente musique de Lou Combs, c'est Back in the Saddle, dans le meilleur de la musique sur les ondes du Haut 106.5.

0: ce matin, on va vous faire une fleur parce que demain, vendredi, c'est férié. On n'est pas là. Et d'habitude, le vendredi, c'est la chronique de la boutique Le Cargo. Puis on dit, on peut pas passer une semaine sans faire une chronique. Moi, d'un, je vais m'ennuyer de Sabrina. Puis deux, ben, vous autres, vous allez passer à côté de quelque chose d'extraordinaire. Fait qu'on a décidé de devancer ça pour vous autres. Et on est bien content qu'elle soit là ce matin. En ce jeudi, Sabrina Bernier de la boutique Le Cargo. Bon matin, Sabrina.
1: Bon matin, Fred.
0: Comment ça va?
1: Hey, ça va bien, toi?
0: Moi, ça va très, très bien. Je gagne une année.
1: Ben oui, c'est ça, j'entends ça, que c'était ta fête. Je m'en allais chanter bonne fête, mais je me suis gardé une petite gêne. Mais...
0: Pourtant, avec ta voix magnifique, ça aurait été splendide.
1: Oui, j'aurais pu.
0: Ouais. Je réserve ça, moi, pour l'an prochain. Je vais me réserver un bonne fête personnalisé par la charmante et très belle voix de Sabrina Bernier. Parce que, tu sais, les gens le savent peut-être pas, là.
1: Non, c'est ça.
0: T'es excellente à la boutique, mais paraît-il que sur une scène...
1: Ça a l'air.
0: Ça a l'air que tu laisses pas ta place. Bon, un trêve de folerie.
1: Ben oui.
0: Allons-y donc. Dans le sérieux, on va parler boutique Le Cargo. 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Attendez, à la fin de la chronique, là, ça va valoir encore plus la peine parce que vous allez en savoir un peu plus. Puis on commence, comme à l'habitude, pour la Montérégie avec un de tes coups de cœur.
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0: Okay.
1: Donc,
0: ça, c'est cool. C'est fun.
1: Puis, vous pouvez amener votre chien si vous avez un chien. Parce que c'est pas tous les hébergements qui ont cette possibilité-là. Dans leur cas, eux, c'est accepté. Donc, c'est vraiment une belle occasion de décrocher du quotidien. Même si vous avez pas de vacances en soi, vous pouvez prendre une fin de semaine.
0: Ouais.
1: Ou même si vous avez, pendant les vacances, vous savez pas trop où aller. Des fois, vérifier si on est disponible. Ça revient vraiment pas cher, puis vous allez pouvoir en profiter.
0: Tu sais, des fois,

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3: 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Au score, en plus. 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On continue et on termine avec une nouveauté pour la Montérégie.
1: 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C'est vraiment cool comme place. Puis après ça, il y a plein d'autres choses sur place. 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
3: Il y a plein de choses.
1: Oui, vous économisez sur les arcades, ça vous permet peut-être d'essayer d'autres activités qui offrent.
3: Aller à un restaurant après parce qu'il y en a un paquet. Puis tu sais, il y a plein de choses. Randolph aussi qui est. C'est-tu là? Oui, le Randolph,
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3: ça.
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3: 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Sabrina, merci encore une fois, c'est bien intéressant.
1: Merci à toi.
3: Je te souhaite une bonne semaine. La semaine prochaine, tu vas être avec Olivier Bombardier.
1: Oui, exactement. On
3: se voit dans deux semaines.
1: Bonne fête et bonnes vacances.
3: Merci, t'es gentil.
1: Salut.
3: Salut.
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C'est comme ça que ça se termine, cette édition du jeudi 2 juillet de Vos 100 000 matins, édition de ma fête. D'ailleurs, merci à tous ceux qui ont pris le temps de me souhaiter joyeux anniversaire par téléphone, par texto, par courriel. C'est très, très apprécié. Demain, on n'est pas là, mais on a un spécial musical pour vous autres, un spécial road trip, les meilleures chansons pour vous accompagner dans vos longues routes, dans vos routes de vacances. Ça va être animé par Olivier Bombardier. Je vous rappelle aussi que moi, je serai en vacances la semaine prochaine, remplacé par ce même Olivier qui va être avec vous autres. Moi, je serai de retour lundi, le 13 juillet. Sébastien Galland s'en vient dans le meilleur de la musique dans quelques minutes. Richard Z. Sirois est là sur l'heure du midi avec vos grands bazous. Puis bien sûr, vos équipes du trafic vous attendent. Je vous souhaite un bon vendredi, un bon week-end, une bonne semaine la semaine prochaine. Puis nous, on se retrouve le 13. Salut! Oh!

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1: Bon matin, Seb Galland en remplacement de Stéphanie Gagné pour une dernière cette semaine. Et là, je vais commencer l'émission avec une confession parce que j'ai vu que la première chanson que j'ai à vous présenter, c'est Benson Boone, Beautiful Thing. C'est une chanson que j'aime beaucoup, mais honnêtement, l'Internet est tranquillement en train de la scraper dans ma tête. Benson Boone, là, Beautiful Thing, c'est une grande voix, gros refrain, moment dramatique. Normalement, là, c'est très intense. Mais là, vous avez peut-être, comme moi, tombé sur des versions, ben, mon Dieu. Comment dire? Je vais vous les faire entendre. La version où c'est un chat qui chante le refrain. Puis comme Internet sait jamais quand s'arrêter, évidemment, quelqu'un a monté une version avec une chèvre qui crie, puis ça, vous dire à quel point ça vit gratuitement dans ma tête depuis des semaines. Puis là, on est rendu au moment où je me dis, parfait, on a le chat, on a la chèvre, il manque juste une version radio locale faite avec beaucoup trop de sérieux. Donc ce matin, en exclusivité mondiale, je vous présente mon propre cover de Beautiful Thing avec une drill. Trust the process, OK? Donc, j'aimerais m'excuser publiquement à Benson Boone, à l'industrie musicale, ainsi qu'à mes collègues de travail. Mais après tout ça, on va quand même se rappeler que la vraie version est pas mal meilleure. Et dans le meilleur de la musique, c'est ça qu'on vous présente. Donc, Benson Boone, Beautiful Thing, pour partir ça du bon pied. Bon matin! Le meilleur de la musique, c'est au

5 minutes, on va parler de chaleur parce que sur l'ensemble du Québec, on annonce une chaude aujourd'hui. Puis je vais vous raconter pourquoi moi, quand on dit attention aux coups de chaleur, je niaise vraiment plus avec ça. Sérieux? Non, restez là, vous voulez pas manquer ça.

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1: Est-ce qu'on peut se dire une affaire un matin, il fait chaud, mais pas juste il fait chaud, c'est un beau jeudi, waouh, plus chaud dans le sens tu ferais cuire un œuf sur ton hôte de char cet après-midi. Là. Puis moi je vous le dis, quand on vous dit faites attention aux coups de chaleur, prenez pas ça à la légère. Je l'ai appris à mes dépens. Moi j'en ai déjà fait un coup de chaleur, une insolation en fait quand j'étais dans le sud sur un catamaran. J'essaye d'être cute, là, mais il n'y a pas de bonne façon de dire ça. Je suis en train de vomir carrément dans la belle eau turquoise de Cuba. Puis là, pendant ce temps-là, il y a un guide au micro, un géo, qui dit à tout le monde de me regarder puis qui rit un peu de moi en m'appelant Justin Bieber. C'est pas une joke, là. C'était genre « Look over there, look over there, there's a white guy puking. Justin Bieber. Oh, » wow. Sérieux, pas mon plus grand moment de dignité internationale. Pis là, je le sais, il y a quelqu'un à l'écoute sûrement qui est en train de se dire « Ben moi, quand j'ai soif, je prends de bière. » je le sais, mon vieux. Mais si tu crois pas ta blonde, tu vas peut-être me croire moi un matin quand je te dis que la bière, ça déshydrate. Tu veux pas t'arranger pour devenir un...
2: Un Justin Bieber sur un catamaran, toi, avec.
1: Donc aujourd'hui, avec l'humidex qui graine pas mal partout au Québec, là, de l'eau, un peu d'ombre, puis on se ménage. Donc peu importe le secteur d'où vous m'écoutez ce matin, vous me dites « Ah, c'est pas super, il capote. » Attention, attention! C'est ça l'affaire. Un coup de chaleur, là, mais si un petit vent, tu le sens pas pantoute, c'est pas sur le coup. Quand tu le sens, il est déjà trop tard. Donc on fait attention à ça, parce qu'un coup de chaleur, c'est déjà assez plate. Pas besoin qu'un animateur de catamaran le fasse en spectacle. Justin Bieber! Oh,
0: wow. Dans un instant, que le meilleur.

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Gros rendez-vous de soccer ce soir pour le Canada. Portugal-Croatie à Toronto en ronde éliminatoire de la Coupe du Monde. C'est prévu à 19h. Il y a aussi la météo hein, qui s'invite au match parce que les partisans ont été avertis de prendre des précautions à cause de la chaleur intense avec un ressenti pouvant approcher les 40 degrés. Donc, ambiance de Coupe du Monde, tension de match éliminatoire, chaleur accablante. Il manque presque rien. Parce que le meilleur de la musique, c'est oh, c'est à peu près ça qui manque, de la bonne musique. Voici Olivier Bergeron et Rick Pagano avec Avant de partir.

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1: Oh! Vous savez, il y a des artistes qui montent au sommet tranquillement, puis il y a aussi Angine de Poitrine, duo québécois qui a attiré une foule énorme au Festival international de jazz de Montréal le 27 juin, au point où Billboard Canada parle d'une des plus grosses affluences de festivals depuis le fameux spectacle de Stevie Wonder en 2009. C'est fascinant à voir parce qu'on est dans un phénomène très, très 2026. Ça part en ligne, ça explose, ça devient un nom que tout le monde entend. Puis soudainement, c'est plus juste une curiosité. C'est un vrai rendez-vous de foule. C'est le genre de moment où les gens veulent pouvoir dire « Moi, j'étais là ». Angine de Poitrine, on a bien beau dire ce qu'on veut de ces gars-là. Je dis ces gars-là, on n'est même pas sûr que c'est des gars, mais je trouve ça vraiment cool. Tout le personnage, tout le mystère qui entoure ça. Ces gars-là peuvent se permettre de faire ça parce qu'ils sont des guitaristes écœurants. Hey! Tous les professionnels de la guitare du monde s'entendent pour dire que Angine de Poitrine sont des machines sur la guitare. Il y a un organisateur de festival qui voit la foule arriver puis qui s'attendait pas à ça. C'est un cas de faire une Angine de Poitrine. Dans le meilleur de la musique, dans les prochains instants, Fatboy Slim, on retourne dans les années 90 avec Praise You.

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6: Bon jeudi, ici Louis-Philippe Arnoirel. Une entrave majeure est à prévoir pendant la fin de semaine pour ceux qui se rendent à Montréal. La portion de l'autoroute 25 qui comprend le tunnel Louis-Hippolyte-Lafontaine sera fermée pendant tout le week-end en direction de la métropole. L'entrave débute à partir de la sortie 90 donnant vers La Prairie et l'aéroport Pierre-Elliott-Trudeau à compter de demain 23h afin d'effectuer le transfert de la circulation sur les nouvelles dalles de la 25. La circulation doit reprendre comme à l'habitude à partir de lundi prochain à 5h. Et le prix moyen à la pompe est reparti légèrement à la hausse hier alors que la moyenne en Montérégie est de 172 cents le litre selon la Régie de l'énergie du Québec. Il était 10 sous plus bas dans les Mascoutins à 1,67 en baisse de 20 sous sur une période d'un mois. Le coût était plus élevé que la moyenne régionale hier dans la vallée du Richelieu et dans Rouville s'établissant à 179 sous. C'est ce qui complète vos actualités Arsenal Média. Passez une bonne journée.

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0: minutes sujet portefeuille, puis promis, on va rendre ça super simple, même pour ceux qui décrochent dès qu'on commence à parler d'argent. Vous allez voir, moi, je suis comme vous autres, là. Quand quelqu'un me parle d'argent, puis il me dit « Seb, ça va-tu? Comprends-tu? Qu'est-ce qui se passe dans ta tête? » Voici réellement ce qui se passe dans ma tête.
1: Je me demande, il y a combien de chansons avec le mot « argent » dedans? Il y a Pink Floyd avec « Money », c'est sûr, mais il y a aussi « She work hard for her money ». Ah oui, il y a LGS qui avait fait « Quand faut du cash, tu cash ».
0: Donc, on va parler argent dans quelques minutes, mais ça va être simple, simple, simple. Vous allez voir.

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1: Oh. Au début juillet, comme ça, il y a toujours deux réalités. Ceux qui pensent aux vacances, puis ceux qui regardent leur compte en banque avec un petit sourcil levé. Puis là, je le sais, il y en a qui entendent le mot « finance » puis qui se disent tout de suite « Ah, moi, parler d'argent, de prestations, de crédit, c'est comme parler chinois. » Non, non, vous allez voir, parler chinois, c'est vraiment plus difficile. Écoutez. Hein, exactement, on va être optimiste. Dès demain, le crédit pour la TPS-TVH va changer de nom. Ça va devenir l'allocation canadienne pour l'épicerie et les besoins essentiels. Donc, pour les personnes admissibles, le prochain versement est prévu demain, le 3 juillet. En fond, ça reste un paiement trimestriel qui est donné par l'Agence de revenus du Canada, mais avec un nom qui dit pas mal plus clairement ce que beaucoup de monde ressentent. L'épicerie et les besoins de base. Ça pèse dans le budget. Parce qu'en 2026, sortir de l'épicerie avec deux sacs, un melon d'eau puis encore un peu d'espoir, c'est rendu pratiquement un exploit olympique. Le meilleur de la musique, c'est haut dans les prochaines Miles Smith, entre autres, avec Drive Safe.
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Aujourd'hui, il fait tellement chaud que je suis pas mal sûr que même Adam et Ève auraient probablement demandé l'air climatisé dans le jardin d'Éden. On reste dans le thème. Un peu de tentation, un peu de chaleur, beaucoup de Caïn.

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est-ce qu'on peut se dire une chose à matin? Il fait chaud. Mais pas juste chaud dans le sens c'est un beau jeudi d'été. C'est plus chaud dans le sens tu sors dehors puis tu regrettes de posséder des pores de peau. À Montréal, là, maximum de 33, humidex de 43. À Québec, 31, humidex 40. Même scénario dans plusieurs secteurs au Québec. Donc, peu importe où vous m'écoutez ce matin, il y a de fortes chances que vous ayez déjà une goutte de sueur d'en face. Donc, aujourd'hui, plan de match de l'eau, un peu d'ombre, pas trop d'orgueil. Puis, si vous êtes en congé, profitez-en intelligemment parce qu'un coup de chaleur, c'est rarement une bonne anecdote à raconter le lundi matin. Faites pas comme moi, là. Racontez pas ça à la radio, là. Come on!

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10: Bon jeudi, ici Louis-Philippe Arnoirel. Une entrave majeure est à prévoir pendant la fin de semaine pour ceux qui se rendent à Montréal. La portion de l'autoroute 25 qui comprend le tunnel Louis-Hippolyte-Lafontaine sera fermée pendant tout le week-end en direction de la métropole. L'entrave débute à partir de la sortie 90 donnant vers La Prairie et l'aéroport Pierre-Elliott-Trudeau à compter de demain 23h afin d'effectuer le transfert de la circulation sur les nouvelles dalles de la 25. La circulation doit reprendre comme à l'habitude à partir de lundi prochain à 5h. Et le prix moyen à la pompe est reparti légèrement à la hausse hier alors que la moyenne en Montérégie est de 172 cents le litre selon la Régie de l'énergie du Québec. Il était 10 sous plus bas dans les Mascoutins à 1,67 en baisse de 20 sous sur une période d'un mois. Le coût était plus élevé que la moyenne régionale hier dans la vallée du Richelieu et dans Rouville s'établissant à 179 sous. C'est ce qui complète vos actualités Arsenal Média. Passez une bonne journée.

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1: Dans le meilleur des hits, on parle de festival dans quelques minutes parce que présentement, début juillet, au moment où on se parle au Québec, si tu entends pas de la musique en sortant dehors de chez vous, bon, premièrement, t'habites dans un rang ou deuxièmement, t'es juste pas sorti du bon côté de la maison parce qu'il y en a littéralement partout, dans tous les styles, pour tous les goûts. Et on parle de tout ça dans quelques minutes. Le temps d'écouter quelques bonnes tunes comme The Boys of Summer, reprise bien sûr par The Atheris en 2003.

Un matin, on va se faire un petit rappel collectif. Café ou pas café, chaleur ou pas chaleur. À un moment donné, faut se décider, faut se brancher, comme on dit en bon québécois. Donc, si vous avez besoin d'un coup de main, il y a les trois accords qui arrivent avec la consigne la plus claire de la journée. Ouvre tes yeux, Simon. À tous les Simons à l'écoute. Come on, Simon, là. Ouvre tes yeux.

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1: 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On est vraiment dans la période de l'année où le Québec devient une immense scène extérieure, même s'il y a le gros show de la fête du Canada hier qui a été annulé à cause de la pluie. Il y a le Festival international de jazz de Montréal qui se déroule jusqu'au 4 juillet. C'est pas juste Montréal, hein, c'est un peu partout au Québec. Les festivals prennent de la place. Je pense entre autres aux grandes fêtes du côté de Rimouski. En Gaspésie, le Festival en chanson de Petite-Vallée. Les 450 festivals country western partout au Québec. C'est à vous autres que je parle. Un peu partout, les festivals prennent la place, les rues se remplissent, les terrasses aussi, puis les gens ont juste envie d'être dehors. Donc, c'est peut-être ça aussi, hein, le vrai début de l'été. Pas une date sur le calendrier, le moment où tu dis « Bon, qu'est-ce qu'on fait à soir? » Puis qu'il y a trop de réponses, il y a trop de choix. Donc, au Québec, en juillet, le problème, c'est pas de trouver une sortie, c'est de choisir sans avoir peur de manquer le party. Vous savez, le faux mot « fear of missing out », on relaxe, le monde continue de tourner puis des parties va tout le temps de nawaire. Dans les prochains instants, Fever Dreams avec Alex Warren.
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Il y a certaines chansons qui parlent d'amour sans le dire trop fort. Ça parle d'avenir, de transmission, ce qu'on espère laisser derrière nous. Il y a Okoumé avec la chanson « À l'enfant que j'aurai » qui a frappé fort dans les années 90. Et moi, si un jour j'ai la chance de parler avec Jonathan Pinchot, je vais lui dire, bon, premièrement, cet enfant-là, est-ce qu'il est au monde? Deuxièmement, il a quel âge aujourd'hui? Puis troisièmement, comment il vit avec le fait que tu finis ta toune en disant « Je te chanterai la chanson que j'ai écrite quand j'ai oublié de mettre un condom. » Je sais comme pas trop où je me situerais où là-dedans si j'étais son kid. Donc voici

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1: C'est déjà le temps pour moi de vous dire bye-bye. C'était ma dernière journée en remplacement de Stéphanie Gagné, Seb Galland qui était là avec un grand plaisir. Merci sincèrement de m'avoir fait une place dans votre quotidien, dans votre avant-midi. J'espère que vous avez eu autant de fun que moi. Demain, c'est congé sur nos ondes, mais il va y avoir quand même de quoi vous accompagner, puis pas à peu près à bord de ça, parce que c'est spécial le road trip de 10h avec Olivier Bombardier. Demain soir, je vous reviens avec le Party Rock, et ça va être ma première animation du Party Rock, donc vous dire à quel point je vais être motivé. Vous voulez pas manquer ça. D'ici là, ben, prenez soin de vous, hydratez-vous, gardez la musique dans le tapis, puis encore, c'était Seb Galland. Bonne journée!

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3: Bonjour, ici Boris Chassaigne. La vague de chaleur qui s'abat sur le Québec et l'Ontario depuis quelques jours ne montre aucun signe d'accalmie. Dans le sud du Québec, le mercure devrait à nouveau dépasser les 30 degrés Celsius aujourd'hui et demain, avec une température ressentie de plus de 40. Québec veut encourager les villes à bâtir plus de quartiers de maisons préfabriquées et financera les infrastructures municipales en eau de tels projets. L'objectif est de soutenir la construction de quartiers de maisons préfabriquées qui seront mises en vente pour moins de 350 000 $. Et la première ministre de l'Alberta, Danielle Smith, dévoilera aujourd'hui les détails de son projet de pipeline. Cet oléoduc aurait une capacité d'un million de barils par jour et transporterait du bitume vers la côte ouest. Le premier ministre du Canada, Mark Carney, justement aujourd'hui en Colombie-Britannique. C'était vos manchettes.
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2: Ben, salut tout le monde. Et oui, vous êtes en compagnie de Richard Z. Sirois et celui qui va peut-être vous dire bonjour, c'est Sylvain Caron.
3: Peut-être vous dire bonjour.
2: À la production de ce show radio. Ben, il y a plusieurs régions du Québec qui sont en pleine canicule.
3: C'est la canicule, ben c'est oui. Du temps instable un peu partout au Québec. Dans l'est du Québec, c'est peut-être où c'est le plus tempéré. Là, je vais utiliser le terme là, entre guillemets. Là.
2: Écoute, à Montréal, dans les derniers jours, ben, il y a 42 quelque chose de
3: écoute, des ressentis, là, on est dans les 40 un peu partout.
2: Ouais, parce que la vraie définition de canicule, je pense, c'est 3 jours en haut de 30, exact. Et plusieurs nuits en haut de 20.
3: Oui.
2: Nous, à Matane, la canicule, d'où on est présentement, c'est 16 le jour.
3: Non, il fait chaud.
2: On exagère un peu. Non, c'est parce qu'on a décidé de vous présenter une chanson pour vous rafraîchir un petit peu. Ça s'appelle December Collective Soul, le meilleur de la musique. C'est toujours ici à Oh!

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2: Oh. Ben, jour important dans l'histoire du rock, c'est que le 2 juillet, comme aujourd'hui, mais en 1971, Queen se produit pour la première fois sur scène dans la formation célèbre.
3: Que vous avez connu.
2: Ben oui. Freddie Mercury, Brian May, Roger Taylor, John Deacon. Premier spectacle au Surrey College en Angleterre. Est-ce que tu as vu Bohemian Rhapsody?
3: Ben oui. Ben oui. Plus qu'une fois à part de ça.
2: C'était en 2018. Écoute, ça a amassé jusqu'à maintenant 903 millions de dollars.
3: Incroyable.
2: Mais quel film incroyable. C'est commencé un petit peu les... Tu sais, on a changé un petit peu l'ordre des événements, mais ça respecte quand même la carrière.
3: Mais c'est vraiment dans l'œuvre de Queen et de la vie de Freddie Mercury.
2: On va vous faire tourner tout de suite Bohemian Rhapsody de Queen au meilleur de la musique.
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0: Ben, ici, c'est toujours le meilleur de la musique sur le réseau Arsenal Média. Nous sommes le plus grand radiodiffuseur au Québec. Il va s'en ajouter quelques jours. Ah non, je peux pas le dire. Des stations plus tard, c'était...
1: Ben oui, mais attends. Ben non, mais j'ai... On va annoncer en temps et lieu.
0: Ah, si on avait le droit de dire des choses. On a un quart d'heure non-stop devant nous. Avec, entre autres, Depeche Mode, R.E.M. et Bon Jovi. La tournée mondiale de Bon Jovi commence dans quelques jours. En fait, le 7 juillet à New York. Nous, on va parler du Canadien de Montréal parce que ça nous prend un expert sport dans le show.
1: Ben écoute,
0: mais c'est pas moi.
1: L'expert... Non, mais je te dirais sincèrement que... Ma phrase va être courte, là. C'est que le Canadien peut-être a fait le meilleur mouvement en n'en faisant pas, en signant pas des joueurs à prix de fou comme ça a été le cas hier. T'sais, des joueurs de 30 points, on en a à Montréal. Et là, le noyau est signé. Là, la plupart des jeunes du noyau avec le contrat très important qu'on a octroyé à Demi Dorf, sa prolongation de contrat, dans des, je dirais, des salaires plus raisonnables.
0: Ben
1: ça,
0: oui,
1: c'est presque même à rabais. J'exagère un peu, mais
0: presque.
1: On verra pour le reste.
0: Bon Jovi, You Give Love a Bad Name, ça s'en vient dans un instant. Oui, au meilleur de la musique.
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1: Tripping Daisy avec I Got a Girl, la Coupe du monde de soccer. Tu sais, dans le monde du rock, il y a beaucoup de rockstars qui sont décédés à l'âge de 27 ans.
2: Oui.
1: D'accord?
2: Oui.
1: Il y en a 7 ou 8 gros noms.
2: Oui.
1: Dans la Coupe du monde de soccer, quelque chose de très, très étrange. 3 équipes africaines éliminées à cause du karma de la 86e minute.
2: Ah!
1: La Côte d'Ivoire perd 2-1 face à la Norvège, but de Allen à la 86e minute. Congo éliminé, but de Harry Kane à la 86e minute. Sénégal éliminé, but de Lakaku à la 86e minute.
2: C'est vrai, c'est bon ça, Richard. Tu es un fin, observateur.
1: Je suis insomniaque, j'ai calculé ça, j'ai regardé ça toute la nuit. Hey, je rêve encore à un match France-Argentine en finale de la Coupe du Monde. Ce sont mes deux équipes favorites.
2: Oui, et bien, ça pourrait arriver. Oui. Donc, on va continuer de suivre les matchs qui sont en cours cet après-midi. L'Espagne face à l'Autriche, 15h, 19h, le Portugal face à la Croatie et la Suisse face à l'Algérie à 23h ce soir.
1: Le meilleur de la musique à l'heure du dîner, c'est toujours ici, à O.
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1: Oui, du fort cauchemar.

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2: Oh. Robert Charlebois, votre cauchemar pour conclure ce show radio. Pas d'émission demain, c'est hey, un spécial.
3: C'est rare, spécial. Road trip.
2: Hey, moi, j'aime tellement ça, de partir rouler le long du fleuve avec de la musique. Là,
3: ah ben oui, mais tu vas pouvoir le faire demain, Richard, puis on t'entendra pas.
2: Puis rouler à 50-60 km/h sur la 132.
3: Hey, Seigneur. Et tu rouleras pas longtemps.
2: Je suis un peu pépin. Hey, merci Sylvain Caron, la production de cette dimanche, émission.
3: Dimanche, par exemple.
2: Ah, ben oui, on est là dimanche. Hey, là moi, dimanche. Je suis prêt pour 4 jours. Là.
3: Non, dimanche. Aïe, non, tu vas travailler.
2: Non. Hey, à dimanche, tout le monde. Salut. Bye.

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8: Bonjour, ici Boris Chassaigne. La vague de chaleur qui s'abat sur le Québec et l'Ontario depuis quelques jours ne montre aucun signe d'accalmie. Dans le sud du Québec, le mercure devrait à nouveau dépasser les 30 degrés Celsius aujourd'hui et demain, avec une température ressentie de plus de 40. Québec veut encourager les villes à bâtir plus de quartiers de maisons préfabriquées et financera les infrastructures municipales en eau de tels projets. L'objectif est de soutenir la construction de quartiers de maisons préfabriquées qui seront mises en vente pour moins de 350 000 $. Et la première ministre de l'Alberta, Danielle Smith, dévoilera aujourd'hui les détails de son projet de pipeline. Cet oléoduc aurait une capacité d'un million de barils par jour et transporterait du bitume vers la côte ouest. Le premier ministre du Canada, Mark Carney, justement aujourd'hui en Colombie-Britannique. C'était vos manchettes.

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3: On s'installe pour l'après-midi ensemble. Bienvenue dans le meilleur de la musique. Partout au Québec, Marie-Pierrielle qui s'installe avec vous. Comment ça va? Est-ce que vous étiez en congé hier? Est-ce que vous êtes encore en train de défaire des boîtes peut-être? Ou au contraire, vous avez une journée bien relaxe de congé? Et là, ben, on reprend la routine, on est de retour au travail ou en télétravail. Très heureuse de vous accompagner jusqu'à 15h avec, dans les prochaines minutes, la musique de Francis de Grandpire. Vince Lemire, oui, ça sent bien. On a les Talent Boys. Ça fait longtemps.

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1: C'est une bonne nouvelle, ça, quand même, hein, si vous avez des enfants. C'est aujourd'hui même que ça se passe. Les parents québécois qui vont recevoir 127 $ par enfant dans leur compte de banque aujourd'hui pour l'achat des fournitures scolaires. Et vous n'avez pas besoin de faire de demande ou de recevoir quelque chose, t'sais, un formulaire à remplir ou quoi que ce soit. Ça va arriver directement dans votre compte en banque. Alors, 127 $ par enfant. Bon, c'est sûr qu'on le prend, on chiale pas. Mais on aurait-tu pris plus parce que, colline de bine, que ça coûte cher quand même, les effets scolaires. Peut-être que vous avez déjà commencé à regarder ça, justement, pour les enfants. Dans les prochaines minutes, Smash Mouth, ça s'en vient.
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meilleur de la musique que vous avez choisi pour vous accompagner cet après-midi. Vous serez pas déçus. 1993, les deux printemps de Daniel Bélanger. Mais d'abord, c'est une toune de cette année, ça. Greenwoods, dans le meilleur de la

c'est 5.

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1: J'aime ça quand un groupe comme celui qu'on va entendre dans les prochaines minutes se distingue pour quelque chose d'aussi précis. Parce que, faut le dire, c'est un choix très inhabituel dans le pop-punk d'avoir un violon dans le groupe. Et c'est pas un effet sonore, c'est vraiment un violon qui a été utilisé durant les chansons. Et ben je trouve ça beau, hein? Ça fait changement. Et comme dirait ma grand-mère, pas de changement, pas d'agrément. Je parle de qui? Yellow Card, qui s'amène en musique dans les prochaines minutes à haut.

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12: Bonjour, ici Claude Marquis, voici vos actualités. Hydro-Québec souhaite faire payer davantage les grands consommateurs résidentiels et demande à la Régie de l'énergie d'approuver un nouveau palier tarifaire. La Société d'État cible notamment les ménages qui consomment plus de 35 000 kWh par année, ce qui représenterait environ 5 % de sa clientèle. Hydro-Québec soutient que cette mesure permettrait de mieux répartir les coûts liés à la croissance de la demande et d'encourager une consommation plus efficace de l'électricité. Et Québec veut encourager les villes à bâtir plus de quartiers de maisons préfabriquées qui seront plus abordables pour les Québécois.

Quoi? La première ministre Christine Fréchette a annoncé ce matin que son gouvernement financera les infrastructures municipales en eau de tels projets pour accélérer le développement de ces quartiers. L'objectif est de soutenir la construction de quartiers de maisons préfabriquées qui seront ensuite mises en vente pour moins de 350 000 $. C'est ce qui complète vos informations, Arsenal Média.

Il y a des chansons comme ça qu'on peut dédier à nos proches. Et celle-là, j'ai le goût de l'offrir à mon frère qui nous écoute en Mauricie. C'est son groupe préféré depuis les années 90. Il les aime autant aujourd'hui. C'est la formation Oasis, la meilleure de la musique.

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1: Ceux qui sont en lendemain de déménagement, là, vous cherchez vos affaires, sont où les cuillères, sont où les serviettes? Ben, dites-vous là qu'il y a une personne, une fois qu'il a déménagé, c'est du côté de l'Australie, et il manquait une boîte. Ils l'ont jamais retrouvé. Ils ont fouillé. Et c'est des années plus tard que l'entreprise de transport a trouvé cette fameuse boîte qui avait été garée dans leurs entrepôts. Et ben ils ont finalement pu livrer au propriétaire. J'espère que c'était rien, là, tu sais, mettons... rien qui se mange, parce que ça devait commencer à parler et à bouger un peu. Alors, tu sais, si vous êtes perdu dans vos boîtes présentement, dites-vous que c'est normal, puis ça peut être pire. Dans les prochaines minutes, la musique de Jelly Roll, ça s'en vient au retour.
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à travers le Québec cet été. C'est le cas pour lui aussi. Il sera dans les prochains jours du côté de Granby. Ensuite, au mois de juillet, Sherbrooke, Mont-Tremblant. Et ensuite, il va s'envoler vers la France. Voici le chanteur Fred. Et à la télévision, dans le meilleur de la musique, K.O.

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Musique. Mon nom est Marie-Pierre Yel. Merci d'avoir été là sincèrement. Je vous souhaite une excellente fin de journée. C'est le trafic qui débute dans les prochaines minutes. Et tout de suite, les respectables à

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6: Bonjour, ici Claude Marquis, voici vos actualités. Hydro-Québec souhaite faire payer davantage les grands consommateurs résidentiels et demande à la Régie de l'énergie d'approuver un nouveau palier tarifaire. La Société d'État cible notamment les ménages qui consomment plus de 35 000 kWh par année, ce qui représenterait environ 5 % de sa clientèle. Hydro-Québec soutient que cette mesure permettrait de mieux répartir les coûts liés à la croissance de la demande et d'encourager une consommation plus efficace de l'électricité. Et Québec veut encourager les villes à bâtir plus de quartiers de maisons préfabriquées qui seront plus abordables pour les Québécois. La première ministre Christine Fréchette a annoncé ce matin que son gouvernement financera les infrastructures municipales en eau de tels projets pour accélérer le développement de ces quartiers. L'objectif est de soutenir la construction de quartiers de maisons préfabriquées qui seront ensuite mises en vente pour moins de $350 000. C'est ce qui complète vos informations, Arsenal Média.
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1: Et que je vais en profiter de ce beau show-là. Très heureuse de m'installer avec vous jusqu'à 18h dans le trafic. Marie-Pierre-Riel qui est avec vous. Comment ça va? La chaleur, on s'en remet dessus toujours. Au moins, on t'est préparé mentalement, là, mais il y en a qui sont encore dans les boîtes. On finalise le déménagement. Merci d'avoir choisi le meilleur de la musique. Plein d'idées d'activités à faire en fin de semaine en Montérégie. Il annonce tellement beau. Les régates de Valleyfield, Expo Agricole, Festival des vins champêtres et riverains. Il y en a beaucoup, beaucoup à surveiller en fin de semaine. On va faire un survol de tout ça tout au long de l'émission. 1-855-40-RADIO, c'est le numéro pour me texter directement en studio. Comment ça va? Est-ce que vous êtes de retour au travail? Vous êtes en télétravail? Vous êtes en vacances? Vous êtes encore en congé pour votre déménagement? Ça se peut très bien, ça aussi. Merci de nous avoir choisis et bon jeudi. La musique de Somber, ça s'en vient dans les prochaines minutes. Mais d'abord, retour au début des années 90. Dreams, voici les Cranberries. 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

0: parce que, tu sais, en radio, on a malgré tout des petites coulisses, des choses que vous voyez pas, évidemment, parce que c'est de la radio. Et en studio, moi, j'ai toujours ma page Internet qui est ouverte, dans laquelle je vois les textos entrer. Et je dois lever mon chapeau à Bruno Villeneuve. Bruno, c'est un fidèle auditeur, et ça depuis des années. Et à chaque début d'émission, il m'envoie un petit coucou. Puis je vous dis, là, s'il manque un show, je fais une recherche, un avis de recherche, parce qu'à tous les jours, Bruno prend le temps de m'envoyer un petit texto. C'est ça, le lien fort qu'on a ensemble depuis autant d'années, et je l'apprécie énormément. Merci d'avoir choisi le meilleur de la musique. Marie-Pierre Riel qui est avec vous, ça se poursuit dans les prochaines avec, entre autres, du Miles Smith.
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0: 22, max de 22 pour la nuit prochaine. Et ben pour la fin de semaine, c'est super beau. Là. Demain, vendredi, c'est du soleil 32. Samedi, du soleil 29. Et dimanche aussi, c'est du soleil annoncé avec un maximum de 28.
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Est-ce qu'on a des propriétaires de PlayStation à l'écoute cet après-midi? Ouh là là, il y a quelque chose que vous devez absolument savoir. Ça se peut que vous ayez une mauvaise surprise dans les prochaines minutes, OK? Je vous donne tous les détails. Dans les prochaines, d'abord, souvenirs du milieu des années 90 avec Green Day à haut.

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0: tranche avec vous, je sais pas. C'est laquelle console qu'on a chez nous. C'est terrible. Mais bon, passons à un autre appel. Si vous avez une PlayStation et que vous êtes au courant que vous en avez une, ben si vous avez acheté des films numériques, ben vous risquez d'avoir une mauvaise surprise cet été parce que c'est Eurogamer Sony qui a avisé ses clients que dès le 1er septembre, des centaines de titres du catalogue de films seront retirés des bibliothèques numériques, même ceux déjà achetés. Alors, tu sais, il y a des Rambo, American Gods, il y en a plein. Alors, sachez-le, si vous êtes propriétaire d'une PlayStation, ça se peut qu'il y ait des petits changements au courant des prochaines semaines. Dans les prochaines minutes, Jelly Roll, ça s'en vient en musique.
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2: Oh. Ce matin, on va vous faire une fleur parce que demain, vendredi, c'est férié. On n'est pas là. Et d'habitude, le vendredi, c'est la chronique de la boutique Le Cargo. Puis on dit, on peut pas passer une semaine sans faire une chronique. Moi, d'un, je vais m'ennuyer de Sabrina. Puis deux, ben, vous autres, vous allez passer à côté de quelque chose d'extraordinaire. Fait qu'on a décidé de devancer ça pour vous autres. Et on est bien content qu'elle soit là ce matin. En ce jeudi, Sabrina Bernier de la boutique Le Cargo. Bon matin, Sabrina.
3: Bon matin, Fred.
2: Comment ça va?
3: Hey, ça va bien, toi?
2: Moi, ça va très, très bien. Je gagne une année.
3: Ben oui, c'est ça, j'entends ça, que c'était ta fête. Je m'en allais chanter bonne fête, mais je me suis gardé une petite gêne.
2: Ah, pourtant, avec ta voix magnifique, ça aurait été splendide.
3: Oui, j'aurais pu.
2: Je réserve ça, moi, pour l'an prochain. Je vais me réserver un bonne fête personnalisé par la charmante et très belle voix de Sabrina Bernier. Parce que, tu sais, les gens ne le savent peut-être pas, là.
3: Non, c'est ça.
2: T'es excellente à la boutique, mais paraît-il que sur une scène...
3: Ça a l'air
2: que tu laisses pas ta place. Bon, trêve de folerie.
3: Ben oui.
2: Allons-y donc dans le sérieux. On va parler boutique Le Cargo. 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Puis on commence comme à l'habitude pour la Montérégie avec un de tes coups de cœur.
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3: Donc
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3: 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Dans leur cas, eux, c'est accepté. Donc c'est vraiment une belle occasion de décrocher du quotidien. 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
2: 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On continue et on termine avec une nouveauté pour la Montérégie.
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3: Oui, vous économisez sur les arcades, ça vous permet peut-être d'essayer d'autres activités qui offrent.
2: Aller à un restaurant après parce qu'il y en a un paquet.
3: Ben oui,
2: puis
3: il y a plein de choses.
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2: 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Ben oui, madame, c'est déjà parti. Oui, c'est déjà fini. 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Sabrina, merci encore une fois, c'est bien intéressant.
3: Merci à toi.
2: Je te souhaite une bonne semaine. La semaine prochaine, tu vas être avec Olivier Bombardier.
3: Oui, exactement. On
2: se voit dans deux semaines.
3: Bonne fête et bonnes vacances.
2: Merci, t'es gentille.
3: Salut.
2: Salut.
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0: c'est dans les premières chansons que j'ai appris au piano. Parce que là, m'en vantait cet après-midi, m'en pétait les bretelles. Mes parents, ils m'ont payé des cours de piano quand j'étais petite, mais ça m'intéressait pas. Parce qu'à chaque fois que je retournais chez nous, que je recommençais à pianoter, ben j'y allais au son, puis je trouvais tout le temps toutes les chansons que je voulais jouer. T'sais, je voulais pas juste jouer du Mozart, là, c'est bien fun, là, mais t'sais, je voulais jouer du Oasis, je voulais jouer du Céline, je voulais jouer n'importe quoi, t'sais, le Roi Lion, tout ça, des chansons que je connaissais très, très bien. J'étais capable de les apprendre, mais à l'oreille, parce que semble-t-il que j'en ai des pas pires. Et cette chanson-là, je l'ai apprise au piano, et encore à ce jour, j'étais encore capable de la pianoter, puis je la trouve tellement bonne. Apologize, ça s'en vient dans les prochaines minutes dans Le Meilleur de la musique. 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
2: Ici Michel Scarpino, voici le bilan de l'actualité. La majeure partie du Québec continue de faire l'objet d'un avertissement de chaleur d'Environnement Canada. Le scénario est similaire en Ontario, tandis que les alertes s'étendent désormais au Nouveau-Brunswick, à la Nouvelle-Écosse et à l'île du Prince-Édouard. Dans le sud du Québec, le mercure devrait à nouveau dépasser les 30 degrés Celsius, avec une température ressentie de plus de 40 degrés. Les températures et l'humidité seront à la baisse seulement à partir de samedi, selon les prévisions d'Environnement Canada. Christine Fréchette tentera de succéder au ministre Jean Boulay dans la circonscription de Trois-Rivières où elle se présentera aux prochaines élections. La chef de la CAQ et première ministre a confirmé sa candidature dans sa ville natale aujourd'hui. Madame Fréchette a été élue députée de la CAQ en 2022 dans la circonscription de Sanguinet. Elle avait ensuite occupé différents rôles importants au Conseil des ministres avant de devenir première ministre en avril dernier. Si elle s'était présentée dans Sanguinet, elle se serait mesurée à l'ancien député péquiste et bloquiste Alain Thérien. Nouvelle éclosion de rougeole au Québec. Au total, 27 cas ont été déclarés, la majorité dans la région de la capitale nationale. Le plus récent cas a été recensé le 30 juin. Une dizaine de cas de rougeole ont été déclarés la semaine dernière seulement dans la MRC de Portneuf. Les lieux d'exposition à l'origine des infections comprennent les salles d'urgence et de triage de l'hôpital de Saint-Raymond, plusieurs commerces, épiceries et pharmacies à Pont-Rouge et Donnacona. D'autres cas ont été recensés depuis le début de juin en Montérégie, à Montréal, Laval, dans les Laurentides, ainsi que dans Lanaudière. La rougeole est une maladie extrêmement contagieuse. Les personnes les plus à risque sont les femmes enceintes et les poupons, ainsi que les personnes dont le système immunitaire est affaibli. C'était vos actualités Arsenal Média. On vous souhaite une bonne fin de journée à notre antenne.
3: Du monde de soccer. On va suivre ça en fin de semaine. Samedi, 13h, le Canada qui va finalement affronter le Maroc. Et ben c'est un incontournable, ça aussi, 113e édition de la grande boucle du Tour de France, le grand départ qui se fera à Barcelone.

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1: Et dans une trentaine de minutes, on a de la belle visite avec la chronique « Quoi voir, quoi faire » dans la belle région mascoutaine. Nancy Lambert de Saint-Hyacinthe Technopole qui viendra nous parler de plusieurs attraits et sous la thématique « Culture et patrimoine ». Alors, ça s'en vient dans une trentaine de minutes. En musique, Alex Warren, ça s'en vient. Et d'abord, je la trouve bonne, celle-là. Elle vient me chercher dans le plus profond de mes tripes et ça me fait revoler la chair de poule à chaque fois. Voici Apologize dans le meilleur de la musique. Vous êtes à haut. Bon jeudi.
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aura de grands humoristes en spectacle dans notre belle région dans les prochaines heures. Je vous dévoile qui, puis il reste des billets. Mais d'abord, voici Jonas dans le meilleur de la musique. Ah, oh!

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1: Mais si ça vous dit, tu sais, une petite tortille comme ci, comme ça, pourquoi pas? Voyez, Dominique Paquette, en fait, ce soir, demain et samedi au Théâtre Manuvie de Brossard. Demain, José Godet sera en spectacle au Théâtre des Deux Rives de Saint-Jean-sur-Richelieu et il reste des billets. Et pour avoir... En tout cas, moi, personnellement, je l'ai vu le show de Dom Paquette et il me fait tellement rire. Et tellement là que, moi, il y a des numéros que je peux aller réécouter sur Internet qui me font tellement rire. Tu sais, son numéro du Costco, là. Mon Dieu, je me tannerai jamais de rire de ça. Et son numéro sur le calendrier aussi. C'est vraiment un petit bijou. Bref, deux excellents humoristes qui sont en spectacle chez nous dans les prochaines heures. Oh, mon Dieu, Régine. Dracula, nous, en musique, ça s'en vient au retour.

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5: Météo. J'ai comme l'impression que ce sera un peu le calme après la tempête demain, parce qu'à compter de demain, vendredi, on parle juste de soleil jusqu'à dimanche. Max entre 32, 28 degrés, ça va ressembler à ça, mais tu sais, on parle plus là, de veille d'orage violent et tout ça, mais on est encore là-dedans là, présentement. Et ce sera nuageux pour ce soir et cette nuit avec un minimum de 22 pour la nuit prochaine.
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Dans les prochaines minutes, Francis de Grandpré s'amène d'abord la vallée des réputations. C'est Jean Leloup à Haut.

0: Notre chronique « Quoi faire, quoi boire » dans la belle région mascoutaine avec Nancy Lambert de Saint-Hyacinthe Technopole. Ça s'en vient dans les prochaines minutes sous la thématique culture et patrimoine. Et vraiment, même si vous habitez Saint-Hyacinthe et vous ne l'habitez pas, vous êtes aux alentours ou un petit peu plus loin, vous allez avoir le goût de découvrir ces endroits-là qui sont vraiment mythiques. Il faut absolument les découvrir au moins une fois dans sa vie. La chronique s'en vient dans les prochaines minutes avec Nancy. Et en musique, Temper City, ça s'en vient.
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6: Restez là! Dans quelques minutes, c'est la chronique « Quoi faire, quoi voir » avec Nancy Lambert de Saint-Hyacinthe Technopole. 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
1: C'est l'heure de notre chronique « Quoi faire, quoi voir » avec Nancy Lambert, directrice du développement touristique à Saint-Hyacinthe Technopole. Bonjour Nancy.
2: Bonjour Marie-Pierre.
1: Cette semaine, on parle de culture et patrimoine.
2: Oui, cette semaine, plusieurs activités pour les amateurs de culture et patrimoine. Ben d'abord, faut savoir que le Centre d'histoire de Saint-Hyacinthe a une belle programmation estivale. En fait, trois activités vous sont proposées. Il y a le parcours des incendies au centre-ville. Faut savoir que cette année va souligner le 150e anniversaire du plus grand incendie de Saint-Hyacinthe qui remonte à 1876.
1: Oh, okay.
2: Savais-tu à quel endroit le feu avait démarré?
1: Non.
2: Bien, à proximité du 1555 marché public dans la rue Saint-Denis, vous remarquerez qu'il y a une petite ruelle qui s'appelle la ruelle du 3 septembre.
1: Oh, mon Dieu.
2: C'est en rappel à cet incendie-là. Okay. Donc, vous avez l'occasion là, de faire le parcours. Il y a quatre parcours qui vous sont offerts gratuitement là en juillet et en août. Il y a aussi le passé industriel du quartier Bourgeoli. Donc, c'est un parcours extérieur pour apprendre l'histoire des industries qui ont permis le développement du quartier Bourgeoli au début du 20e siècle. Ça aussi, ça va être trois vendredis en juillet et en août. C'est aussi une activité qui est gratuite. Et on vous propose aussi la découverte de deux chapelles riches en histoire. C'est la visite de la chapelle du séminaire de Saint-Hyacinthe et de la chapelle de l'ancien monastère des Sœurs adoratrices du Précieux Sang. Cette fois-ci, c'est des visites qui vous sont proposées une fois par mois. Il y a des frais d'inscription et les réservations là, sont obligatoires.
1: Et maintenant, les clés de la rue Giroir.
2: Ça, c'est une nouvelle activité.
1: Ouais.
2: Je sais pas si tu connais les Ancestrales, Marie-Pierre.
1: Non.
2: Ben, en fait, les Ancestrales, ce sont trois résidences de tourisme qui sont situées sur la rue Giroir. C'est vraiment des lieux d'exception pour un séjour d'affaires entre amis et en famille. Et qui n'a pas rêvé de un jour visiter une maison de la rue Giroir? Ben, en fait, le copropriétaire François Dupuis vous invite à une visite guidée historique de la rue Giroir à l'intérieur de laquelle on va visiter l'intérieur, justement, des trois maisons qui sont la Villa Casavant, la Maison Turcot et la Maison Jaudoin. Puis il va y avoir pendant le parcours là, des arrêts devant certaines maisons et en immeubles emblématiques. Ce sera des petits groupes là, de 8 à 12 personnes.
1: Maintenant, le jardin Daniel Asséguin, un incontournable.
2: Oui, ça fait partie de nos incontournables de la région. Ben au niveau, c'est une des vocations, là, le côté culturel. Donc, pendant tout l'été, il y aura résidence de recherche et de création de l'artiste mascoutaine Courtney Clinton. Donc, elle va être là même pendant 6 mois. Elle s'installe au jardin. Elle va inviter le public à devenir témoin et même complice de son processus créatif, là où l'art et la nature se rencontrent. Il va y avoir aussi des activités de médiation avec l'artiste au mois de juillet et au mois d'août. Puis, en collaboration avec Expression, ben, on a la présentation du 20 juin jusqu'au 25 octobre de l'exposition Phyto-Résilience.
1: Et parlant d'expression, le centre d'exposition.
2: Oui, peut-être que tu le sais, Marie-Pierre, que c'est une institution muséale qui a été fondée il y a plus de 40 ans à Saint-Hyacinthe. C'est situé au deuxième étage du 1555. On a la 8e édition de la Biennale d'art contemporain autochtone qui, sous le thème de traverser le territoire, qui se déroule du 6 juin au 13 septembre. On a également une exposition qui va être présentée en deux lieux, à la fois chez Expression et à l'église Notre-Dame du Rosaire, qui se trouve être la plus vieille église de Saint-Hyacinthe, qui a été construite en 1858,
1: wow,
2: tout de même. Donc, c'est une belle opportunité de la découvrir. Puis, il y a aussi l'activité Ficelle, qui est un duo intergénérationnel. C'est une activité d'initiation à l'art contemporain qui invite à la fois les grands-parents et les petits-enfants à vivre une expérience artistique. Il faut aussi rappeler que Expression, là, c'est un centre à l'exposition qui est accessible à l'année.
1: Et Galerie 1855, exposition collective.
2: Oui, c'est situé sur la rue des Cascades au centre-ville de Saint-Hyacinthe. C'est une galerie d'art local qui met en vedette des artistes de la région. Puis on vous invite à ne pas manquer là, la ruelle vers l'art qui va se dérouler du 8 au 12 juillet pendant la vente trottoir. Les gens vont entre autres pouvoir assister à une soirée poésie et art. Et c'est vraiment une ruelle que j'ai eu l'occasion de découvrir l'année dernière. C'est magique l'ambiance. Puis quand t'arrives le soir avec toutes les lumières, tout ça, là, c'est une belle activité. activités là, à découvrir en famille.
1: Et on aura l'occasion de se reparler la semaine prochaine. Qu'est-ce qu'on va surveiller?
2: Ben d'ici là, les beaux mardis de Casimir, déjà la deuxième soirée, le mardi 7 juillet, c'est la soirée Quartz, oui. Qui est un groupe à Capella Pop qui sera en vedette.
1: Pour tous les détails, tourisme-sth.ca et vous allez retrouver... 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

nous reste une dernière belle heure à passer ensemble. Marie-Cariel qui est avec vous, on file jusqu'à 18h, jusqu'à l'arrivée de l'émission Les Hits. C'est le trafic qui se poursuit dans les prochaines minutes. On va faire un petit survol du monde du sport. On va prendre le temps de s'informer aussi. On ne changera pas nos bonnes habitudes. On va puncher ça cette journée-là avec la toune qui punch. Et ça va sonner comme ceci.

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3: Ici Michel Scarpino, voici le bilan de l'actualité. La majeure partie du Québec continue de faire l'objet d'un avertissement de chaleur d'Environnement Canada. Le scénario est similaire en Ontario, tandis que les alertes s'étendent désormais au Nouveau-Brunswick, à la Nouvelle-Écosse et à l'île du Prince-Édouard. Dans le sud du Québec, le mercure devrait à nouveau dépasser les 30 degrés Celsius, avec une température ressentie de plus de 40 degrés. Les températures et l'humidité seront à la baisse seulement à partir de samedi, selon les prévisions d'Environnement Canada. Christine Fréchette tentera de succéder au ministre Jean Boulet dans la circonscription de Trois-Rivières où elle se présentera aux prochaines élections. La chef de la CAQ et première ministre a confirmé sa candidature dans sa ville natale aujourd'hui. Madame Fréchette a été élue députée de la CAQ en 2022 dans la circonscription de Sanguinet. Elle avait ensuite occupé différents rôles importants au Conseil des ministres avant de devenir première ministre en avril dernier. Si elle s'était présentée dans Sanguinet, elle se serait mesurée à l'ancien député péquiste et bloquiste Alain Thérien. Nouvelle éclosion de rougeole au Québec. Au total, 27 cas ont été déclarés, la majorité dans la région de la capitale nationale. Le plus récent cas a été

0: Censé le 30 juin, une dizaine de cas de rougeole ont été déclarés la semaine dernière seulement dans la MRC de Portneuf. Les lieux d'exposition à l'origine des infections comprennent les salles d'urgence et de triage de l'hôpital de Saint-Raymond, plusieurs commerces, épiceries et pharmacies à Pont-Rouge et Donnacona. D'autres cas ont été recensés depuis le début de juin en Montérégie, à Montréal, Laval, dans les Laurentides, ainsi que dans Lanaudière. La rougeole est une maladie extrêmement contagieuse. Les personnes les plus à risque sont les femmes enceintes et les poupons, ainsi que les personnes dont le système immunitaire est affaibli. C'était vos actualités Arsenal Média. On vous souhaite une bonne fin de journée à notre antenne.
1: Il y a le Tour de France qui débute en fin de semaine, samedi, 113e édition de la grande boucle du Tour de France, le grand départ qui se fera du côté de Barcelone. Et il y aura du soccer aussi, on va suivre ça, la Coupe du monde de soccer, samedi, 13h, le Canada qui affrontera finalement le Maroc.

0: magnifique.
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1: Ah, puis vous l'avez pas fait encore? Ben c'est là. 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
2: 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C'est Éric Lapointe qui s'en vient dans 3 minutes d'avance. Les trois accords à haut.

0: amis, je vous parlais du Jeep Fest de Sorel-Tracy. 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Dans les prochaines minutes, la musique de Miles Smith, ça s'en vient?
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0: On va vraiment avoir un beau week-end à compter de demain jusqu'à dimanche. C'est du soleil mur à mur, des maximums entre 28 et 32 degrés. Et entre-temps, on est encore dans ce brouhaha de la météo. Et ce sera nuageux pour ce soir et la nuit prochaine avec un maximum de 22 degrés.
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Merci d'avoir choisi le meilleur de la musique. Marie-Pierriel qui est avec vous. On est ensemble jusqu'à 18h avec la musique d'Arpin et Lépine dans 3 minutes. D'abord, on retourne au début des années 2000. It's my life. Voici No Doubt à

Pas en fin de semaine, il y a tellement d'activités à faire. Entre autres, demain débutent les régates de Valleyfield, des courses d'hydroplanes impressionnantes qui atteignent des vitesses de 225 km/h. Ça a du bon sens. 5 soirées de spectacles qui mettent en vedette des artistes québécois et canadiens. Il y a une aire de restauration, vous pouvez manger sur place. Il y a de l'animation, des activités pour les tout-petits, pour les plus grands aussi. Une expérience unique en bordure de la baie du lac Saint-François. C'est les régates de Valleyfield de Sorel, de Salaberry de Valleyfield qui débute demain et ça se poursuit jusqu'au 12 juillet prochain. Dans les prochaines minutes, Downstairs, ça sent bien en musique.

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0: Content de la retrouver parce que c'est pas François Charron qui va être là cet été, c'est Lynne Boutillette, proche collaboratrice de François pour la chronique techno. Bon matin, Lynne.
1: T'es très contente de vous retrouver aussi.
2: Un autre matin technologique.
0: Ah ben effectivement, puis encore une fois, il y a plein de sujets super intéressants. Lynn, là, le monde ne parle que de chaleur, le monde ne parle que de canicule, mais le 1er juillet, c'était la journée des déménagements. Puis là, il y a une façon simple de faire des changements d'adresse après un déménagement.
2: Ben en fait, façon simple, là, c'est manière de dire, parce qu'on aimerait bien ça que ce soit simple.
0: Hein? C'est le fun d'avoir un site, c'est aussi que tu rentrerais une fois, puis là, tout se distribuerait partout. Ça serait merveilleux.
2: Ça serait fabuleux, hein? Mais c'est rare que simple, puis gestion, changement administratif, ça va ensemble quand même.
0: Jamais.
2: Jamais. Mais quand même, ce qu'on a fait pour vous, là, c'est qu'on a regroupé dans une chronique bien complète, là, tous les liens, les sources, les places qu'il faut penser à faire nos changements d'adresse. C'est super important. Quand même, mention spéciale au service québécois de changement d'adresse qui nous permet quand même de faire 7 changements en un coup. Là, quand même, c'est bien. Mais on oublie le fédéral. Faut pas l'oublier, que ce soit Post-Canada, les élections au Canada, l'Agence du revenu. Prenez le temps de le faire. On nous dit que c'est bien de le faire dans les 10 jours environ de notre déménagement. Prenez le temps de le faire. Je sais aussi, Post-Canada, des fois, on dit ouais, ça fait longtemps que j'ai poursu là, de la correspondance écrite là, de ma correspondante du secondaire, je comprends. Ouais. Mais il reste que faire ce changement-là, c'est important aussi. Il y a des réacheminements de courriels qu'on peut faire avec Post-Canada qui nous permet évidemment de pas manquer un courrier qu'on aurait pu oublier, mais aussi de protéger contre le vol d'identité qui part parfois d'aussi simplement qu'un changement, un petit courrier qui rentre pas à la bonne place.
0: Et restons dans les arnaques, si tu veux bien, Lynn, parce que, ben oui, les petits pas fins, il y en a, puis il y en a qui profitent de toutes les occasions. Et sur Marketplace, là, il y en a qui profitent du déménagement là, pour faire des arnaques.
2: Ouais, parce que, tu sais, c'est souvent quand on est installé dans notre nouvelle place, hein, que là, on réalise qu'il nous manque une petite table ou le sofa est rendu trop petit pour notre nouveau salon. Puis là, ben, on veut faire ça vite, hein, puis notre nouveau réflexe de consommateur pressé, ben, c'est de se retourner vers Marketplace. Puis c'est tellement vrai, ça, là, qu'il y a des analyses qui nous disent qu'il y a 1 milliard de personnes dans le monde qui magasinent sur Marketplace à chaque mois. OK, ça, c'est complètement fou. Et c'est ce qui fait aussi que quand un marché est énorme, ben évidemment, les fraudeurs, ben ils suivent le trafic.
0: C'est sûr.
2: On s'entend? Ça, c'est sûr. Fait que là, moi, j'ai 3 petits rappels ben simples de sécurité. Premièrement, là, je sais, là, les déménagements, il y en a que c'est fait, il y en a que ça s'en vient. N'allez pas voir des déménageurs à bas prix sur Marketplace. Il y a eu un article dernièrement, le Journal de Montréal, qui rapportait qu'il y a eu des offres, là, 75 $ pour une heure avec 2 déménageurs puis un camion. Mais rendu sur place, là, ben là, ils vont renégocier les prix. Puis une fois que les boîtes sont dans le camion puis que t'es un peu à côté au pied du mur, ben souvent, c'est là qu'on va se faire avoir.
0: Ah ouais.
2: Faites attention aussi aux faux dépôts. Tu sais, des espèces de gens qui disent « Hey, tu sais, envoie-moi ton dépôt, puis tu viendras voir, puis je te le réserve. » Hey, ça, là, faites attention à ça. Je vous dis pas que c'est 100% de fraude, mais ça devrait vous lever un petit drapeau rouge et dire « soyons prudents avec ça. » Faut devenir de meilleurs détectives, OK? Si le compte il est trop récent, c'est bizarre. Si l'article est trop beau pour être vrai, là, à un prix qui se peut pas, posez-vous des questions. Faut arrêter de penser que Marketplace, là, ça se fait vite, là, puis c'est facile, puis c'est simple. Des fois, on devient imprudent quand on veut aller vite. Donc là, honnêtement, Marketplace, je vous dis pas de pas y aller, mais je vous dis que c'est comme en vélo, hein? On ouvre les yeux grand, on regarde des deux côtés, puis on y va prudemment. C'est juste ça. On peut y aller prudemment.
0: Et là, Lynn, t'as un petit truc pour nous autres, là, un petit routeur pour éviter les crises de Wi-Fi en vacances.
2: Oh my God, ouais, parce que là, il y a une scène là, que j'ai le goût de vous amener. Je pense que tous les parents le connaissent. Hein? Tu sais, l'espèce de scène, on est en route, ou en camping, ou en chalet, là, ce qui vous fait le plus rêver. Là. Puis là, tout à coup, t'as un enfant qui arrive, puis là, ils veulent connecter la tablette, la console, le téléphone. Puis là, ils trouvent pas le mot de passe. Puis là, ça va mal. Puis là, tout le monde devient... Là, c'est la panique générale. Puis là, le moment où on devrait relaxer, ben on relaxe plus pantoute. Puis là, ce qui arrive, c'est qu'il y a tout le temps un parent qui devient l'espèce de borne Wi-Fi familiale avec son téléphone. Là. Puis là, c'est tout le monde est connecté à nous. Mais le problème, là, c'est que si maman, il faut qu'elle aille à l'épicerie 2 minutes, là, ben là, on va déconnecter tout le monde. Et là, comme on entend là, au loin, là, dans la vallée, « Maman, il n'y a plus de Wi-Fi! » Là, c'est la panique. Mais là, je vous dis, un petit truc vraiment cool, c'est un routeur personnel qu'on peut avoir sans fil qui va... Non, ça ne nous permet pas de booster le Wi-Fi, mais ça nous permet de faire une espèce de borne où tout le monde va se connecter et on s'assure que cette borne-là va être toujours accessible pour nos appareils.
0: Okay.
2: Bon, faut savoir, il y a deux différents types de routeurs comme ça. Tu peux avoir un modèle qui se connecte à un Wi-Fi existant. Tu es au camping, tu te connectes au Wi-Fi du camping, mais dans une borne stable. Ou sinon, il y a une version qui est avec des cartes SIM, un peu comme notre téléphone, avec un forfait de données de mobile. Et là, ça crée totalement un système de données cellulaires indépendant où là, les gens, on va pouvoir se connecter dessus.
0: En autant qu'il y a un réseau cellulaire qui pogne dans ce coin-là. Là.
2: T'as tout compris, c'est exactement ça. Ça invente pas là, de l'Internet. Là. Si vous êtes dans le haut d'une montagne puis là, vous dites, voyons, non, ça pogne pas, je vous dis pas, ça vous inventera pas de l'Internet, je suis pas une magicienne. Mais ça peut vraiment simplifier et surtout donner une petite liberté à maman, papa qui ont le goût de décrocher un petit peu du Wi-Fi là, puis de penser à d'autres choses.
0: Là, Lynn, ce qui fait beaucoup jaser, c'est la chaleur. Et on pourrait oublier notre téléphone, mettons, dehors au soleil ou dans notre automobile. Puis les téléphones, ça aime pas ça, la chaleur.
2: Oh, ça aime pas ça du tout. Puis surtout que, tu sais, on est bon, hein, en été, on pense à la crème solaire des enfants, on pense à pas laisser le chien dans l'auto, mais nos téléphones, on l'oublie un peu. Puis en plus, c'est qu'on leur demande autant que s'ils faisaient pas chaud, hein? On les utilise autant. Un jeu, le GPS, tout fonctionne en même temps. Ben, y a un chiffre à retenir en été, là, c'est 35 degrés. Parce que les plus grosses compagnies, là, comme Apple et Google, eux autres, ils nous indiquent qu'à partir de cette zone-là qui est atteinte de chaleur, le téléphone dépasse, si tu veux, la zone idéale d'utilisation et il va tomber en genre de mode de protection. C'est-à-dire que là, vous allez pouvoir voir votre téléphone se mettre à ralentir bizarrement. Certaines applications peuvent arrêter de fonctionner. La caméra peut débarquer. Même que la recharge peut ralentir énormément. Faut voir ça comme une protection de notre téléphone et non pas que notre téléphone est en train de nous lâcher, là. C'est pas ça. Là.
0: Okay.
2: La pire chose là, que je vous dirais, là, c'est dans la voiture. C'est une des places qu'on oublie le plus. Faut penser que Transport Canada nous rappelle là, qu'une voiture qui vient juste d'être climatisée, stationnée au soleil, peut grimper de 50 degrés en 20 minutes. Fait que comprends-tu que le 35 degrés que je vous parlais tantôt, là, à 50 degrés, le téléphone, là, il est en train de cuire en tabarnouche. Là. Il y a pas de plaisir. Là. Et ça, c'est sans compter, là, comme je vous dis, on n'est pas en train de l'utiliser pour prendre des photos, des vidéos, des jeux, là. Il faut donner un break à notre téléphone. Qu'est-ce qu'on fait dans ce temps-là? Ben, dans une chronique, on vous l'explique tous. Qu'est-ce qui est mieux à faire et qu'est-ce qu'il ne faut pas faire, hein? Mettez pas ça dans le congélateur en vous disant, moi, je vais donner deux minutes, moi, me faire un petit popsicle à la pause, ça marche
0: ouais,
2: pas.
0: Ouais, non.
2: C'est pas,
0: il y a mettre en dessous de l'eau froide, non? Ça, c'est pas une bonne idée, ça. OK.
2: C'est pas conseillé. Mais tu sais, dans le fond, là, un téléphone qui ralentit au soleil, c'est pas qu'il est en train de mourir. C'est souvent juste comme nous, en cas de canicule, hein. On a besoin de ralentir, se mettre à l'ombre un peu puis pas en faire trop, hein. On prend un petit break.
0: Lynn, c'est encore super intéressant. Merci d'avoir été avec nous autres ce matin. Tout ça, ça se retrouve sur lefrançoischaron.com, bien sûr.
2: Assurément, j'ai hâte de vous retrouver la semaine prochaine.
0: Merci, salut.
2: Salut.
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0: bonbon. Je redoute ce moment depuis un bon moment, mais c'était ma dernière émission. Oui, c'est après 15 ans quand même ici, au 181, au 165. Merci pour ces belles années-là. Je vais m'en souvenir toute ma vie. En fait, vous faites partie d'une grande partie de ma vie. Vous pourrez toujours garder contact avec moi, entre autres, via mes réseaux sociaux. J'ai toujours continué de vous lire et de vous répondre. Une nouvelle aventure s'amène devant moi. J'ai deux belles semaines de vacances qui commencent demain. Et restez bien branchés à votre radio parce que c'est extrêmement important. Votre radio locale, elle vous lâche pas. Merci aux clients, aux chroniqueurs, aux collaborateurs et surtout à vous, les auditeurs. C'est grâce à vous que votre station de radio continue de vivre aussi fort. Je vous dis à bientôt, peut-être. Un gros merci pour ces 15 belles dernières années. Bisous!
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5: Ici Michel Scarpino. La majeure partie du Québec continue de faire l'objet d'un avertissement de chaleur d'Environnement Canada. Le scénario est similaire en Ontario, alors que les alertes s'étendent désormais au Nouveau-Brunswick, à la Nouvelle-Écosse et à l'île du Prince-Édouard. Dans le sud du Québec, le mercure devrait à nouveau dépasser les 30 degrés Celsius, avec une température ressentie de plus de 40. Les températures et l'humidité sont à la baisse seulement à partir de samedi, selon les prévisions d'Environnement Canada. Québec exclut le transporteur aérien régional Air Liaison d'un programme gouvernemental visant à offrir des billets plus abordables dans les régions éloignées. Des informations ont également été transmises à l'unité permanente anticorruption. Le ministre des Transports, Benoît Charrette, affirme que l'entreprise n'a pas respecté les conditions de l'entente convenue avec le ministère dans le cadre du programme d'accès aérien aux régions. Le ministre reconnaît l'importance du transport aérien pour les régions éloignées de la Basse-Côte-Nord et affirme que son ministère cherche des solutions de remplacement. Tous les billets achetés avant le 2 juillet demeurent valides. Et puis une nouvelle éclosion de rougeole survient au Québec. Au total, 27 cas ont été déclarés, la majorité dans la région de la capitale nationale. Une dizaine de cas de rougeole ont été déclarés la semaine dernière seulement dans la MRC de Portneuf. 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
3: Salut, bienvenue dans les hits. C'est Seb Galland qui remplace Chuck Noel pour la dernière fois ce soir. Et pas n'importe laquelle journée, à quelle journée quand même. De la chaleur, en voulez-vous, en v'là. Et je ne sais pas si vous avez trouvé une façon de vous rafraîchir aujourd'hui. Moi, ça me rappelle, dans le temps que j'habitais en ville, j'avais un ami qui voulait tout le temps aller prendre des marches, aller au parc, même quand il faisait 40 degrés. Moi, j'ai bien de la misère à réguler ma chaleur, là. Donc, j'acceptais, mais à une seule condition, qu'il y ait des dépanneurs sur notre route. Je vous explique. Dans chaque dépanneur, il y a un frigo à bière. Puis tu sais, quand tu rentres dans un frigo à bière, moi, j'ai juste besoin de 30 secondes. Puis après ça, je reprends vie. Puis là, j'étais reparti pour un autre 15 minutes dans canicule. C'était ça, mon système de climatisation. La route des frigos à bière. Essayez ça, vous allez voir, je ne serai pas déçu. Donc, que vous soyez dans l'auto, dans un frigo à bière, sur le balcon ou au frais dans votre maison, merci de passer à la prochaine heure avec moi. Ce soir, c'est ma dernière, donc on va faire ça comme du monde. On va avoir du Metallica à Green Day, des Killers, Red Hot Chili Peppers, du Teddy Swim, Imagine Dragons, Savage Garden. Bref, c'est une heure qui est vraiment remplie. On garde ça simple, par contre, pour commencer, on va écouter une chanson qui n'a pas pris une ride avec les années. C'est une belle façon aussi de ralentir un peu la cadence avec cette belle grosse chaleur. Voici Nothing Else Matters de Metallica. Bienvenue dans les...

y a des expressions qui veulent tout dire sans qu'on ait besoin d'en rajouter, comme en anglais « back in the saddle ». Ça, ça veut dire « je suis de retour ». Donc, je suis de retour à la maison, dans mes vieilles affaires. Puis, ça décrit assez bien Luke Combs et sa dernière toune « back in the saddle » parce que il a pris une petite pause hein, pour profiter de sa famille et est revenu en studio plus fort que jamais avec la même recette que fait son succès. C'est une voix authentique, des chansons qui racontent des vraies histoires. Et ça parle à tellement de monde. Ça raconte tellement des vraies histoires que ça pogne ici, chez nous, au Québec. Même si l'anglais n'est pas notre langue d'origine, un son country comme ça qui rejoint autant de fans partout sur la planète, c'est pas rien et ça mérite qu'on l'écoute dans le meilleur de la musique. Le voici, Luke Combs, back in

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1: 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Il y a des albums qui dépassent la simple collection de chansons. Ça devient carrément des classiques. Pour moi, un de mes albums cultes, c'est Hot Fuss du groupe The Killers. Ça fait définitivement partie de cette catégorie-là. Pour moi, je l'ai en 3 éditions différentes en disque vinyle. Il y en a une qui vaut, ça vaut quasiment plus cher que mon char. Il faut dire que je conduis une minoune. Donc, si je devais convaincre quelqu'un d'écouter cet album-là, je commencerais probablement par cette chanson-là, Mr. Brightside, qu'on écoute dans le meilleur de la musique, les hits. C'est Seb Galland qui vous accompagne jusqu'à 10h.

vraiment fascinant de voir à quel point les frontières entre les styles musicaux sont rendues tellement floues en 2026. Il y a quelques années, il n'y a pas si longtemps que ça, une chanson country, ça jouait surtout dans les radios country, mais pas surtout, pratiquement exclusivement. Mais là, aujourd'hui, des artistes comme Morgan Wallen se retrouvent partout. Puis c'est ça qui est beau là-dedans, parce que tu sois fan de country ou pas, il y a quand même de bonnes chances que tu la connaisses. C'est malade. Voici Morgan Wallen avec Last Night, le meilleur de la musique.

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1: Moi, ce qui me rend nostalgique de l'époque des disques, c'est qu'on écoutait souvent des albums au complet. Aujourd'hui, avec Spotify et autres services de streaming, on saute tout le temps d'une chanson à l'autre. Puis c'est normal, on est dans cette société-là où ça va vite tout le temps. Mais il y a encore du monde qui écoute des albums au complet, que ce soit en disque compact, sur une table tournante ou qu'on lance en streaming. Vous savez, un album qu'on écoute du début à la fin parce que c'est construit comme une œuvre complète, comme une histoire. Je vous parlais de Hot Fuzz tantôt, des Killers, c'en est un. American Idiot de Green Day aussi. Pas pire pantoute niveau œuvre complète. Tu pèses sur play, puis une quarantaine de minutes plus tard, t'es encore là. Ça s'en vient dans les prochaines. Green Day dans les hits.

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0: un monde hypothétique, mettons que demain matin, on vous dit qu'une machine à voyager dans le temps, ça vient de sortir. Là. C'est officiel, ça existe, c'est pas une joke. Est-ce que vous pensez que les gens l'utiliseraient plus pour aller changer l'histoire ou pour revivre des moments personnels qui ont marqué leur vie? Moi, je trouve que la question se pose, puis ça coûte rien de rêvasser un peu. Hein. Donc, si vous aviez cette machine-là devant vous, là, à soir, là, et vous avez juste une date à choisir, puis vous passez une heure, mettons. C'est drôle, j'invente les règles à mesure. Ce serait laquelle date que vous choisirez? Est-ce que c'est un concert mémorable, peut-être un road trip entre amis, peut-être un été qui a passé beaucoup trop vite? Et c'est un peu cette idée-là que le chanteur Talk explore dans la chanson qui s'en vient dans les hits. Voici Time Machine.
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Je sais pas si vous êtes comme moi, c'est sûr, je dois pas être tout seul. Il y a des chansons que j'avais complètement oubliées. Des chansons que je ne savais pas que je connaissais. Me suivez-vous? Je les ai oubliées jusqu'à temps qu'ils partent à la radio. Puis là, sans prévenir, je connais encore toutes les paroles. Je suis comme surpris de moi-même. Le corps humain, le cerveau humain est fascinant. Puis c'est exactement l'effet que ça me fait avec la prochaine chanson qu'on écoute, Savage Garden. Moi, quand tu me dis Savage Garden, j'imagine quelque chose de très doux, très truly, madly, deeply, là, l'extrait qui les a rendus pas mal célèbres. Mais j'ai oublié, puis je sais pas pourquoi, parce qu'elle est excellente, j'ai oublié que la chanson Break Me, Shake Me, c'était un petit peu plus rock que tout ce que Savage Garden nous avait offert. C'est un bijou, cette tune-là. Et on l'écoute ce soir dans les hits. Voici Savage Garden avec Break Me, Shake Me, retour en 1997.

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2: C'est déjà la fin de cette heure de hits. Seb Galland qui vous accompagnait en remplacement de Chuck Noël cette semaine. Ce soir, c'était ma petite dernière. Demain, changement de décor sur nos ondes à 10h, spécial road trip avec Olivier Bombardier. Une bonne partie de la journée, parfait pour accompagner vos déplacements d'été. Moi, demain soir, si vous avez le goût de continuer ça en musique, je sais que vous avez le goût de continuer ça en musique, je vous donne rendez-vous au Party Rock demain soir. Puis avant de se quitter, dans les prochains instants, la musique de Blue Jeans Bleu. À demain!
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9: Ici Michel Scarpino. La majeure partie du Québec continue de faire l'objet d'un avertissement de chaleur d'Environnement Canada. Le scénario est similaire en Ontario, alors que les alertes s'étendent désormais au Nouveau-Brunswick, à la Nouvelle-Écosse et à l'île du Prince-Édouard. Dans le sud du Québec, le mercure devrait à nouveau dépasser les 30 degrés Celsius, avec une température ressentie de plus de 40. Les températures et l'humidité sont à la baisse seulement à partir de samedi, selon les prévisions d'Environnement Canada. Québec exclut le transporteur aérien régional Air Liaison d'un programme gouvernemental visant à offrir des billets plus abordables dans les régions éloignées. Des informations ont également été transmises à l'unité permanente anticorruption. Le ministre des Transports, Benoît Charrette, affirme que l'entreprise n'a pas respecté les conditions de l'entente convenue avec le ministère dans le cadre du programme d'accès aérien aux régions. Le ministre reconnaît l'importance du transport aérien pour les régions éloignées de la Basse-Côte-Nord et affirme que son ministère cherche des solutions de remplacement. Tous les billets achetés avant le 2 juillet demeurent valides. Et puis une nouvelle éclosion de rougeole survient au Québec. Au total, 27 cas ont été déclarés, la majorité dans la région de la capitale nationale. Une dizaine de cas de rougeole ont été déclarés.

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0: le jeudi 2 juillet 2026. On passe la soirée ensemble avec le meilleur de la musique en Montérégie, Saint-Hyacinthe sur O 106.5. Je m'appelle Mathieu Guimond. C'est un plaisir de passer la soirée avec vous autres, avec beaucoup de choses à faire dans la région aux quatre coins. Hein. Durant la fin de semaine, on a des trucs à vous proposer, des sorties spectacles également. On vous brosse un portrait de tout ça ce soir. Et puis, sinon, il y a aussi notre amie Nancy Lambert de Saint-Hyacinthe Technopole qui a jasé culture et patrimoine avec Marie-Pierre Riel dans la chronique Quoi faire, quoi voir un peu plus tôt aujourd'hui. Si vous avez raté cette chronique-là qu'on vous propose dans le trafic à tous les jeudis, ben allez réécouter le tout. C'est disponible dans la section en rattrapage. Ça se passe sur le o1065.ca pour savoir quoi faire, quoi voir dans la région au cours des prochaines semaines.
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Ah, je pense que vous allez être d'accord avec moi. Ça va rire sur un moyen temps en Montérégie au cours des prochains jours parce qu'il a commencé une série de spectacles ce soir du côté du Théâtre Manuvie de Brossard. Dominique Paquette va être là avec son plus récent show qui s'appelle « Je connais la game ». Je connais la game, ouais. Une expression de bonhomme, ça, ouais. Je connais la game. Je me suis surpris à utiliser cette expression-là. Faut croire à Dominique Paquet. C'est un de mes humoristes préférés. Donc, je connais la game. C'est ce soir, demain soir et samedi soir du côté du Théâtre Manuvie de Brossard pour le plus récent show de Dom Paquet. Sinon, il y a José Godet également qui sera en spectacle au Théâtre des Deux-Rives de Saint-Jean. Vous autres, c'est quoi le prochain show que vous allez voir en salle en Montérégie? Faites-nous donc signe à l'écoute de Haut 106.5 en ce jeudi soir. Via le 1-855-40-RADIO, curieux.

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